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Tchekhov, Ibsen, Cadio, Bertolt Brecht, Apollinaire.

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2: Clotilde Dumais.
3: Et le journal international, c'est avec Gaëtan Plenet. Bonjour Gaëtan.
4: Bonjour Clotilde, bonjour à tous.
3: Reportage à la Havane dès le début de cette édition.
4: Auprès de Cubains qui ne savent plus trop sur quel pied danser, entre menaces américaines et envie de changement face aux difficultés économiques, on sera dans les rues de la capitale. Autre menace américaine, celle d'un désengagement en Europe. Ce sera forcément dans tous les esprits. Tout à l'heure en Suède, au deuxième jour d'une réunion des ministres des Affaires étrangères de l'OTAN, Marco Rubio y sera. L'actualité, c'est aussi l'épidémie d'Ebola en RDC, avec un premier cas dans le sud Kivu. La visite demain du Premier ministre pakistanais en Chine, on va tenter d'en comprendre les enjeux. On parlera aussi des ambitions françaises et européennes dans la course aux technologies quantiques. Et puis le Festival de Cannes, c'est bientôt fini. Palme d'or demain.
3: La crise économique à Cuba est en train d'atteindre un véritable point de rupture. C'est l'alerte lancée par la chef de la diplomatie européenne.
4: Le peuple cubain mérite des opportunités et la liberté, ajoute Kaya Kallas. Pas plus de contrôle et d'isolement, dit-elle. Or, c'est bien ce qui se passe en ce moment. Les États-Unis, qui veulent un changement de régime, imposent à Cuba depuis le mois de janvier un blocus pétrolier total. Des pressions judiciaires également, avec l'inculpation hier de l'ex-président cubain Raúl Castro par la justice américaine, tandis que le porte-avions américain Nimitz se trouve désormais en mer des Caraïbes. Tout cela forcément agite le spectre d'une intervention armée sur l'île communiste où les habitants ne savent plus trop quoi penser. Reportage à la Havane de Marco Davier.
5: La vie quotidienne suit lentement son cours sur l'emblématique place de la Fraternité. Un sac rempli d'emplettes payées à prix d'or, Mercedes admet tout ignorer des récentes menaces américaines.
6: Moi, je pensais que comme je vois les rues très calmes, il y avait une sorte de tranquillité et de paix ambiante. Je ne me suis souciée de rien, mais tout ça me fait très peur. Ça me fait très peur, n'est-ce pas?
5: La sexagénaire ne reçoit guère les nouvelles, privée de connexion Internet.
6: Nous n'avons pas d'électricité, alors je ne m'informe pas. Mais je le vois comme quelque chose d'absurde. Et par ailleurs, je ne pense pas que ce soit la vérité. Je ne pense pas que ça va arriver. J'ai l'impression... Je ne sais pas. J'ai l'impression que ce sont des mensonges. Et en réalité, je n'ai pas envie qu'il se passe quelque chose à Cuba. Je ne veux pas que ça arrive.
5: Un voisin, Alberto, passe par là et s'immisce dans la conversation. Lui doute des intentions réelles de l'administration de Donald Trump.
7: Je ne sais pas, parce qu'à la fin de l'histoire, ces gens répètent toujours la même chose. Ce sont des menaces par ici, des menaces par là, des menaces de tous les côtés. Mais au final, rien. Nous vivons toujours pareil. Et à la fin, ceux qui souffrent, eh bien c'est nous.
5: Il revient sur la capture de Nicolas Maduro, l'ex-leader vénézuélien.
7: Qu'est-ce qu'ils ont fait? Rien. Ils n'ont résolu aucun problème. S'ils interviennent quelque part, c'est pour arranger les choses. Alors si c'est pour faire pareil ici, qu'ils ne viennent pas.
5: À demi-mot, tous deux confient toutefois espérer une amélioration de leurs conditions de vie. Margot Davier, La Havane, RFI.
3: En Suède, Gaëtan, deuxième et dernier jour de la réunion des ministres des Affaires étrangères de l'OTAN.
4: Et la réunion du jour s'annonce tendue avec la présence du chef de la diplomatie américaine, Marco Rubio. Le tout alors que Washington a récemment annoncé sa décision de retirer 5000 soldats stationnés en Europe. Bonjour Franck-Alexandre.
8: Bonjour Gaëtan.
4: D'autres annonces portant sur un désengagement américain plus large pourraient suivre.
8: Oui, et ce matin, les Européens vont donc sonder l'allié américain sur l'ampleur du retrait envisagé sur le vieux continent. La réunion d'Helsingborg sera donc potentiellement lourde de conséquences pour certains pays, à commencer par l'Allemagne, sous le feu des critiques et où la diminution des forces américaines pourrait se traduire par une coupe de 15% sur les 36 000 soldats qui y sont stationnés. La Pologne semblait aussi visée, mais finalement, revirement hier, le président américain a annoncé qu'il allait y déployer 5000 militaires supplémentaires, justifiant cette décision par sa bonne relation avec le président polonais.
4: Alors des revirements peut-être, mais Franck, l'objectif final, lui, ne varie pas. Les Américains optent pour une baisse drastique de leur empreinte militaire en Europe.
8: Alors Mark Rutte, le secrétaire général de l'OTAN, temporise. Une baisse des effectifs n'aura pas d'impact sur les plans de défense, soutient aussi le général américain Alexis Greenwich, commandant suprême de l'Alliance. 76 000 GIs devraient rester en Europe, mais le doute plane sur la fiabilité des États-Unis, car la baisse des effectifs américains s'accompagne aussi de retard de livraison de plusieurs années sur des armements critiques comme les missiles de croisière Tomahawk et Patriot pour la défense solaire. Faute de feuille de route claire sur l'avenir de l'Alliance, l'Europe doute et craint que les États-Unis laissent derrière eux des trous capacitaires que les Européens auront bien du mal à combler.
4: Merci Franck Alexandre, et vous évoquiez la guerre en Iran. Eh bien Marco Rubio a fait état hier de progrès dans les échanges en vue de parvenir à un accord, et peut-être d'autres progrès à venir aujourd'hui, alors que le Pakistan, médiateur dans ce dossier, devrait envoyer son puissant chef de l'armée Hassim Mounir à Téhéran pour discuter avec des responsables iraniens. Israël, de son côté, continue ses opérations au Liban, et ce malgré le cessez-le-feu en vigueur depuis un petit peu plus d'un mois maintenant. L'armée israélienne dit avoir tué deux individus suspects ce matin dans le sud du pays, non loin de la frontière israélienne. Et puis l'agence libanaise ANI annonce, elle, que 4 personnels de santé ont été tués lors d'une frappe de l'État hébreu cette nuit, non loin de Tyr, toujours dans le sud du pays.
3: Dans l'actualité également, les vols entre l'Ouganda et la République démocratique du Congo temporairement stoppés.
4: Oui, même chose pour les trajets de bus et de ferry entre les deux pays. Kampala ne veut prendre aucun risque, alors qu'il n'y a eu pour l'instant qu'un seul cas d'Ebola détecté en Ouganda. Pas de foyer d'épidémie locale. Contrairement à la RDC, où l'épidémie s'étend, on en est à 671 cas suspects, 160 décès probables, et un premier malade confirmé par l'AFC M23 dans le sud Kivu. Ça fait donc désormais 3 provinces concernées, avec celle du nord Kivu et de l'Ituri, la plus touchée. À l'Ituri, où se trouve la ville de Rwampara, à une dizaine de kilomètres de Bunia. Et un incident grave a eu lieu là-bas hier. Les proches d'un malade décédé d'Ebola ont voulu récupérer le corps sans en avoir l'autorisation. Ils ont même mis le feu aux tentes d'un centre de traitement. Le ministre congolais de la Santé, Samuel Roger Kamba, raconte.
1: Nous avons créé un centre de traitement Ebola. Et nous avons amené un des patients qui était positif et qui est décédé. Ses amis, qui sont des motards, ont voulu venir récupérer le corps. Nos équipes ont expliqué qu'on ne peut pas récupérer le corps parce que c'est très dangereux en termes de contagion. Et ce sont ces chauffourées qui ont entraîné que ces personnes ont mis le feu à la tente, parce que en fait on monte le centre de traitement avec des tentes, et ils ont mis le feu malheureusement. Le corps d'un malade décédé d'Ebola est contagieux. Ce n'est pas qu'on veut soustraire le corps à la famille, mais on veut l'enterrer de manière sécurisée pour que les gens ne se contaminent pas. Les personnes qui essaient de récupérer le corps ou qui veulent aller enterrer eux-mêmes, ils prennent le risque eux-mêmes de tomber malades.
4: Le ministre congolais de la Santé, interrogé par Patient Ligodi, qui raconte cette journée sous tension hier dans un article, c'est à lire sur RFI.fr. Ça fait presque 40 ans que ce n'était pas arrivé, une prestation de serment depuis la Maison-Blanche pour un président de la Fed, la réserve fédérale américaine. Il s'appelle Kevin Warsh et il prendra officiellement ses fonctions tout à l'heure devant Donald Trump, qui avait lui-même proposé cette candidature et qui espère ainsi peser davantage sur la politique monétaire américaine.
3: Le Premier ministre pakistanais attendu à Pékin demain.
4: Il y rencontrera le président chinois Xi Jinping alors que les deux pays célèbrent leurs 75 années de relations. Une relation, Nicolas Rocca, solide, pragmatique, façonnée par la concurrence avec l'Inde.
2: Plus haute que les montagnes, plus douce que le miel, à Islamabad comme à Pékin, les diplomates ne manquent pas de superlatifs pour qualifier une relation pourtant plus nécessaire que choisie. D'abord, de par une concurrence commune avec l'Inde. Dans les années 1960, Islamabad a cédé à la Chine une partie de la région du Cachemire, revendiquée par New Delhi. De son côté, Pékin a été central dans le succès du programme nucléaire pakistanais, une aide que nient toujours les deux pays. Aujourd'hui, Islamabad est l'un des principaux clients de l'industrie de défense chinoise. En témoigne l'utilisation des avions de chasse J-17 durant la guerre entre l'Inde et le Pakistan l'année dernière, des avions coproduits par les deux pays. Islamabad est dépendant économiquement, militairement de Pékin, tandis que pour Xi Jinping, entretenir de bonnes relations avec le Pakistan représente plusieurs atouts. Cela permet d'abord d'asseoir son influence régionale face à l'Inde et puis de bénéficier du poids croissant d'Islamabad sur la scène internationale. Pour autant, le méga projet de corridor économique entre les deux pays à 62 milliards de dollars lancé en 2015 peine à faire décoller l'économie pakistanaise. Il a surtout aggravé le déséquilibre commercial et la dette du pays.
4: Nicolas Roca.
3: En France, Emmanuel Macron va sortir le chéquier tout à l'heure.
4: À l'Élysée nous apprend ce matin que le président français annoncera 1 milliard d'euros supplémentaires pour le plan quantique du gouvernement, mais aussi 550 millions pour un futur programme européen pour les semi-conducteurs. Le président français qui participera dans l'Essonne, dans le sud de Paris, à un forum européen justement sur la puissance de calcul, les sciences et technologies quantiques et les semi-conducteurs aussi. Alors derrière ce terme de quantique que je viens de dire à deux reprises, se joue en fait une véritable bataille stratégique, car cette technologie, elle pourrait révolutionner le monde dans de nombreux domaines.
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Et coucou tout le monde, j'espère que ça va, que vous avez passé une bonne semaine. On se retrouve pour un agenda de fin de semaine, de week-end. J'espère que vous êtes prêts parce que c'est parti. Dans le cadre de l'opération nationale Mai à vélo, les associations millavoises engagées pour le vélo et les mobilités douces proposeront deux rendez-vous sur la place du Mandarou à Millau, dont ce vendredi 22 mai de 8h à 10h, les cyclistes qui se déplaceront à vélo pourront profiter d'un petit déjeuner offert par les bénévoles présents sur place. L'occasion de partager un moment d'échange autour de la pratique du vélo au quotidien. Alors si t'es un cycliste, n'hésite pas à passer au Mandarou ce vendredi matin.

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3: Bonjour à tous. Merci d'être venus pour assister à cette conférence. Donc ici, vous avez JP de La Brèche, c'est un journal indépendant stéphanois. On a Fabien qui est chargé de diffusion à L'Âge de Fer. Vous avez aussi Philémon donc, qui est rédacteur en chef du journal Mouais, qui est basé lui à Nice, je crois, je ne dis pas de bêtises. Hein.
4: C'est ça, nous sommes basés à Nice, c'est pas facile en ce moment, mais c'est le cas.
5: Et donc Tristan, je te présente quand même, Tristan Kemener, directeur opérationnel général du journal Fakir, qui est à Amiens. Il y avait l'idée de parler de nos différents modèles économiques, et puis de refaire un tour après sur la diffusion. Parce qu'on n'a pas forcément tous les mêmes moyens de diffusion.
4: Après aussi, il est important de préciser pourquoi on fait du papier, sachant qu'il est aussi important de préciser qu'on fait tous partie du syndicat de la presse, pas pareil, qui est un syndicat qui regroupe bientôt une cinquantaine de médias membres, dont beaucoup font du papier. C'est un peu ce qui nous caractérise, c'est voilà, l'amour pour le papier, et on va s'en expliquer pourquoi on décide de s'obstiner à dans un modèle qui est pas le plus simple. Hein. Faire du papier, c'est beaucoup plus de complications qu'avoir un simple site web. Beaucoup plus de frais, beaucoup plus d'intermédiaires, etc. Enfin, c'est complexe. Donc voilà, on va expliquer pourquoi nous commettons la folie de chaque mois ou tous les deux mois balancer tout ce papier autour de nous.
3: Alors justement, Philémon, peut-être que du coup, on peut commencer avec toi.
4: Matchko, s'il te plaît.
3: Matchko, pardon. Je me rappelais plus qu'il fallait t'appeler avec ton nom de scène ce soir. Est-ce que Matchko, tu pourrais nous parler du coup du modèle économique de Mouais ? Comment est-ce que vous êtes arrivé à faire un journal papier à Nice, qui en plus, voilà, j'imagine que la situation elle est pas forcément évidente. Donc ouais, est-ce que tu pourrais un petit peu nous raconter tout ça ?
4: Bah après, bon, à Nice ou ailleurs, c'est vrai qu'à Nice, il n'y avait pas de médias indépendants. Donc, mais après, qu'on soit à Nice ou ailleurs, au final, les municipalités ne donnent pas d'argent aux médias indépendants. Et c'est heureux. Ça ne change pas grand-chose. Mais nous, on est nés, en fait, à la confluence de différentes luttes sociales, Gilets jaunes, Nuit debout, etc. Donc, avec l'idée de ce qu'on appelle le FLTP, qui est une adaptation du Do It Yourself. Donc, FLTP, c'est fais-le avec tes potes. Donc, on a constaté qu'il n'y avait pas de journal indépendant dans la région de Nice et dans le 06 de manière générale, dans le département des Alpes-Maritimes. Et donc, on a décidé de créer ça à partir d'une base qui était celle du fanzine punk. Hein, c'est de là d'où on vient. Et peu à peu, on s'est professionnalisé. On a commencé aussi, sachant qu'on a juste un journaliste professionnel, disons, qui a fait l'étude de journalisme dans la rédaction. Les autres, on est formés sur le tas, quoi. Et peu à peu, l'aventure qui a commencé en 2019 a fini par donner lieu, notamment grâce aux rencontres qui ont été initiées dans le syndicat La Presse Pas Pareil, à nous motiver à passer en diffusion nationale. Parce que pour nous, il y a vraiment une question idéologique importante à être diffusée le plus massivement possible. Sachant que nous, on a un positionnement qui est assez une ligne éditoriale qui est assez particulière, qui est celle de l'anarchisme, donc qui est assez peu représentée dans la presse en général. Donc pour nous, c'était important de faire ça, mais c'est sur un modèle économique qui est extrêmement précaire, quoi. Donc on est principalement bénévole, à part la maquettiste. On est au minima sociaux, hein, voilà. Enfin, ça nous prend beaucoup de temps, mais on est au minima sociaux. Moi, je fais des piges à côté, je fais des petits boulots aussi pour financer ça. Mais on n'arrive pas à pérenniser du coup des rentrées d'argent suffisantes via les abonnements, via les ventes pour assurer des postes. Et il faut savoir, voilà, que le papier, c'était quand même des coûts importants. Donc c'est difficile à mettre en place et à tenir. Et ça se tient à bout de bras, et c'est pour ça qu'il y a aussi beaucoup d'épuisement dans beaucoup de rédactions qui font du papier, avec des titres qui disparaissent, mais aussi d'autres qui réapparaissent. Et je me suis perdu dans ma phrase.
3: Non, mais je pense qu'on a plutôt compris. Ouais. Et puis aussi, vous êtes passé en diffusion nationale, c'est-à-dire en kiosque national. Depuis deux numéros,
4: ouais, en diffusion nationale depuis deux numéros. Et pareil, c'est un challenge, hein, passer d'une revue imprimée à 600 exemplaires, 1000 exemplaires maximum, à 10 000, 12 000, 15 000 exemplaires diffusés dans tous les kiosques du pays. Donc pour le moment, on a eu, fun fact, 13-12 points de vente qui ont très bien vendu. C'est un hasard total, mais voilà. Mais sinon, le problème, c'est, on en reparlera aussi, mais c'est que donc on est notamment en vente dans les relais Bolloré. Il faut savoir que voilà, tous les points relais ont été achetés par Bolloré, avec quand même du coup un gros travail éditorial vers l'extrême droite dans la mise en rayon, quoi. Et on peut pas vérifier, en fait, il y a 6000 points de diffusion, on peut pas vérifier un par un à quel point on est mis en avant dans les kiosques, mais ça arrive très souvent qu'on soit mis de côté, derrière, voire même pas du tout mis en rayon. Et ça, c'est un gros problème en termes de diffusion, quoi. C'est qu'il y a beaucoup de kiosquiers qui jouent pas le jeu, ou alors qui jouent un jeu opposé pour des raisons idéologiques, ou alors juste parce qu'ils ont eu des pressions. Enfin, toi, tu as assez travaillé sur le sujet, donc je pense que tu pourras en parler plus précisément, toi aussi, avec ton travail de chargé de diff qui traverse le pays pour aller voir comment c'est diffusé. Mais c'est un peu le problème, c'est que si on avait la même possibilité que des journaux de merde, hein, comme Franc-Tireur, etc., d'être mis en avant, on pourrait avoir des ventes beaucoup plus élevées, mais là, pour le moment, c'est vrai que c'est difficile d'être vraiment mis en lumière dans les kiosques. Et donc, c'est une aventure un peu complexe de passer en diffusion nationale. Et d'ailleurs, on n'est pas si nombreux que ça, hein, à être dans ce cas, dans le SPPP. On est La Brèche, L'Âge de Fer, Fakir, on est tous là, en fait. Voilà.
3: Non, on n'est pas très nombreux, effectivement. Tu veux y aller, JP, ou...
6: J'allais rebondir sur un truc, mais ça peut attendre. Hein. Ouais. Ce qu'il faut noter, c'est que en France, on a à la fois une chance et en même temps, enfin voilà, ça garantit pas tout, mais on peut avoir une reconnaissance en tant qu'organe de presse qui s'appelle IPG, intérêt politique général. Donc on a certaines contraintes à respecter pour avoir cette reconnaissance-là. Mais une fois qu'on a cette reconnaissance, on a accès à certaines choses et notamment le fait que les kiosques n'ont pas le droit de refuser de nous vendre. Donc quand on diffuse dans les kiosques à l'échelle nationale, c'est pas nous qui allons dire directement « Tiens, je vais mettre 2 journaux dans ce point de vente, 5 journaux dans ce point de vente ». Entre nous et le diffuseur, il y a ce qu'on appelle un régleur. C'est un prestataire qui va analyser les remontées de vente et qui va essayer de faire la diffusion la plus juste possible au niveau de tous les points de vente pour optimiser, parce qu'on ne peut pas distribuer dans tous les points de vente de manière exhaustive. Et en fait, donc, les

0: Le problème, c'est que par rapport à ce que disait Matchco, ils n'ont pas le droit de refuser de nous vendre, mais ils peuvent ne pas nous mettre en rayon. Donc, voilà, si on n'est pas affiché en rayon, il faut qu'une personne aille demander explicitement au comptoir « Bonjour, je voudrais acheter le mouet, je ne l'ai pas trouvé dans le rayonnage. » Je sais qu'à titre personnel, ça m'est arrivé une fois à la gare d'Avignon où je suis allé au relais. Je n'ai pas trouvé le journal dans les rayonnages, je suis allé demander. Et là, la personne au comptoir s'est baissée, me l'a sorti d'un carton, « Bah tenez, il est là !» Et je lui ai dit « Bah oui, mais vous comprenez bien que déjà, on a une notoriété qui est relativement faible. » Donc si on n'est pas en plus affiché dans les rayons, bah forcément, c'est compliqué d'aller toucher des lecteurs et des lectrices qui ne nous connaissent pas. Donc il y a cet avantage de l'IPG, mais qui ne suffit pas à lui seul à garantir qu'on ait cette possibilité de diffuser, cette possibilité de toucher un lectorat qui ne nous connaît pas forcément. Et je trouve que l'exemple de Franc-Tireur, il est très juste. Enfin voilà, je veux dire, Franc-Tireur... Je ne me prononcerai pas sur la qualité éditoriale du journal, je ne me permettrai pas. Mais voilà, avec une exposition médiatique comme celle-ci, avec des personnalités médiatiques, je veux dire, leur pub, elle est déjà toute faite. Et nous, on ne joue pas à armes égales, et ce serait bien que politiquement, il y ait des choses qui soient mises en place pour garantir qu'au moins, on ait une représentativité égale dans les points de vente, voilà, qui nous permettrait d'avoir un peu plus accès à ce lectorat-là. Voilà un peu pour ce que je voulais rajouter.
1: Ouais, c'est complètement ça. Et même, je complémenterais juste un dernier point, c'est qu'en plus, il y a eu une loi de modernisation de la diffusion de la presse passée en 2023 et qui, en fait, est complètement encore à notre désavantage. C'est-à-dire que c'est aux avantages des gros groupes, des grosses machines de guerre de la presse, mais pour des petits médias indépendants, comme l'a dit JP, c'est-à-dire qu'avec l'IPG, ils sont obligés de nous mettre en rayon, mais enfin, de recevoir nos journaux, mais ils ne les mettent pas en rayon. Et en fait, avec cette nouvelle loi, si jamais au bout de deux numéros, on n'a pas vendu de numéros dans leur boutique, ils ont le droit de nous mettre à zéro pendant 6 mois et donc de ne plus nous recevoir. Et je sais qu'à titre personnel, pour Fakir, puisque bon, on voulait parler de nos modèles un peu économiques, pour Fakir, ça a été un peu une catastrophe. C'est-à-dire que on a perdu énormément de ventes en kiosque entre 2021 et aujourd'hui, depuis que les relais sont passés sous pavillon Lagardère, Bolloré, etc. Enfin, c'est Bolloré qui aujourd'hui décide de ce qui va être. Alors, il va pas aller dans chaque kiosque pour décider, mais voilà, on sait très bien comment ça se passe. Il y a des instructions qui sont données et on se retrouve avec la situation actuelle. Et donc oui, c'est facilement. On est passé. J'ai pas envie de dire de chiffres, mais en tout cas, on a perdu quelques milliers de ventes en kiosque en très peu de temps, quoi. On voit vraiment la différence.

0: Et sinon, pour Fakir, donc, comme on l'a dit au départ, on est basé à Amiens. On a 9 salariés en CDI et on a une quinzaine de pigistes pour les dessins. En gros, on ne vit que grâce aux abonnements des lecteurs. On a les ventes en kiosque également. Et puis, quelques dons, mais les dons, ça reste quand même assez minime par rapport aux abonnements. Donc, c'est vraiment... D'où l'importance de la diffusion et de la vente en kiosque. C'est-à-dire, c'est vraiment quelque chose de crucial. Et aujourd'hui, c'est vrai que la loi n'est pas faite pour arranger les petits. On est dans un moment où on a une concentration médiatique, on va pas revenir sur... C'est pas le sujet, mais c'est un vrai problème, quoi. Tu veux parler peut-être un peu de l'âge de fer, et puis après, on enchaîne.
1: Allez, carrément. L'âge de fer, alors, il a 20 ans, le journal. Nous, on est 7 aujourd'hui, temps plein, en CDI,

0: CDI et en SCOP. Nous, on est en société coopérative. Donc, c'est un peu la différence. On pourra parler de ça, mais il y a quand même pas mal de journaux qui sont en association. Nous, on est en société coopérative. Et l'âge de fer, quand il est né, donc en 2005, l'idée du fondateur, c'était d'envoyer des paquets de 25 exemplaires, d'ailleurs, à l'époque, et que les gens s'engagent à acheter des paquets et les revendent, en fait. Et du coup, c'était en direct. Il n'y avait pas de kiosque. Du coup, l'idée, c'était de ne pas aller en kiosque pour éviter de jeter 80% de ce qui est mis en rayon. Du coup, ça, le modèle a fonctionné. Après, il y a eu des abonnements qui ont commencé à se mettre en place. Et donc, aujourd'hui, on a une partie abonnement particulier. Et on a toujours ces paquets. Donc, ça part soit chez des particuliers ou des biocopes. On est pas mal vendu dans les biocopes, des magasins bio, des associations. Il y a des AMAP aussi qui nous achètent en paquet. Puis, tous les mois, enfin, toutes les semaines, ils mettent une fois par mois le journal dans le panier de l'AMAP. Il se trouve qu'aujourd'hui, on a quand même. On teste le kiosque pour essayer de diversifier les canaux de distribution. Et donc, on est en kiosque sur Marseille-Provence Métropole. Enfin, ça s'appelle MPM. C'est Aix-en-Provence, Marseille et toutes les villes autour. Toulon. Et on est sur Lyon aussi, parce que ce sont des coopératives, des SIC pour le coup, des coopératives qui diffusent la presse. Mais c'est vraiment... c'est un peu une catastrophe. Alors, on ne perd pas d'argent. Quand même, ils prennent une commission, mais on arrive à pas trop perdre d'argent. Mais les ventes, c'est vraiment très compliqué. Et sur le modèle économique, ben voilà, un petit peu pareil que les copains, les abonnements, donc la diffusion. On a une subvention du ministère de la Culture avec nos sous, les vôtres et les nôtres aussi. ça, c'est au titre de publication à faible ressource publicitaire, comme on a zéro pub. Voilà, on est à 24 000, 25 000 euros par an. C'est un virement, en fait. Et par contre, les dons, nous, ça monte. En fait, on a 6 000 abonnés papier, mais vous voyez, genre Facebook, on a 25 000 personnes qui nous suivent, c'est génial. Newsletter, on a 13 000 abonnés à nos newsletters. Donc en fait, au bout d'un moment, ce qu'on a commencé à faire, c'est des newsletters aussi thématiques qui renvoient sur notre site. Et en bas, il y a écrit abonnez-vous ou alors donnez-nous de l'argent. Enfin, à un moment donné, si vous lisez nos trucs gratuitement. Et c'est en train de monter, en fait, les dons. Donc c'est je trouve toujours un peu bizarre d'avoir beaucoup de dons, parce que nous ce qu'on voudrait c'est vendre le journal, mais bon, il y a des gens voilà, qui lisent par d'autres canaux, et ça marche très bien. Et pour, pas conclure, mais sur les aides à la presse, je vous donne juste l'info, mais en gros les aides à la presse, on estime que c'est 1 milliard d'euros par an, tout compris. C'est-à-dire que nous là, comme disait JP, on est IPG donc, et on a un numéro de commission paritaire. Je la fais vite, mais j'aime bien dire ça. Et le numéro de commission paritaire fait qu'on a les tarifs postaux bien plus avantageux. Heureusement, on ne paye pas le prix du timbre. Mais ça ne fait qu'augmenter. Mais voilà, on a prix avantageux. Et c'est l'État qui paye en fait la différence à la poste. Donc ça fait une subvention indirecte. Et on a un taux de TVA à 2,10%. Et ça, c'est quand même super, parce qu'en fait, on vend tout à 2,10, mais on achète tout à 20 ou à 10, donc on récupère beaucoup. Mais voilà, en gros, dans l'ensemble. Et alors, je ne vous dis pas ce que touche le monde ou Libération, ou Le Point, et tout ça. Mais bon, en tout, ça fait 1 milliard d'euros.
1: Ou Les Échos.
0: Ou Les Échos. Mais c'est quand même assez énorme. Voilà.
2: Qui sont d'ailleurs les premiers à taper sur...
3: ces parasites qui profitent de l'argent public.
2: Oui, et puis de la...
0: Bref.
2: Oui, et donc, oui, pour la brèche, du coup, comment ça se passe?
4: Au niveau du modèle économique? Ouais. C'est sensiblement la même chose. Je vais juste refaire un petit peu d'historique, mais très rapide pour resituer. Donc en fait, avant de faire la brèche, on avait un magazine qui s'appelait Barré, qui a été publié entre 2014 et 2017, et qui était un MOOC, donc vous savez, ces objets hybrides entre le magazine et le livre, et qui était distribué en librairie. Et en fait, on s'est rendu compte, tout le monde était bénévole, ou alors vraiment défrayé à titre symbolique, et c'était hyper compliqué à distribuer, ça nous demandait beaucoup d'énergie. On s'est un peu épuisé au bout de 7 numéros. Et en discutant avec un ancien administrateur du journal La Décroissance, il nous a dit « Mais vous êtes débile, avec le même budget, vous pourriez en distribuer 20 000 en kiosque. » Et là, on en distribuait 1 000 en librairie, et on n'arrivait pas à tous les écouler. Et l'idée a fait son chemin, et on s'est dit « Ouais, le kiosque, c'est quand même... Ça a cet avantage de nous permettre de distribuer très massivement en n'ayant pas des frais non plus monumentaux. Donc on a petit à petit repensé la ligne éditoriale, repensé l'objet. Mais comme on a toujours été très attaché au papier, le kiosque s'est imposé comme un moyen assez naturel. Et c'est aussi un moyen qui permet d'avoir de la visibilité, de faire la promotion du journal sans passer par les réseaux sociaux. Parce que mine de rien, quand on part de zéro au niveau notoriété, comment on fait pour se faire connaître ? Et voilà, nous, on est nuls sur les réseaux sociaux, ça nous intéresse pas. C'est pas raccord avec nos valeurs, avec nos formats. Et du coup, bah, le kiosque, ça a cet avantage-là. Et on a rencontré notre lectorat un peu de cette manière-là, et on a toujours des gens qui s'abonnent en nous disant « Je vous ai acheté au Super U de Niort, je vous ai découvert pendant mes vacances. » Et donc, il y a quand même quelque chose qui se passe. Alors, ces points de vente sont de moins en moins fréquentés, mais c'est les deux piliers de notre modèle économique, c'est les abonnements, dont certains viennent justement des kiosques, et les ventes en kiosque. Et ensuite, par-dessus, il y a effectivement les aides à la presse dont Fabien a parlé, qui sont non négligeables. Et après, on a quelques petits éléments qui viennent compléter le budget, qui sont quelques dons, un peu d'éducation aux médias, et puis de la vente de numéros, enfin, vente au numéro, soit par des commandes directes, soit sur de l'événementiel, comme lors d'événements comme celui-là. Donc voilà, notre modèle économique, il est construit principalement autour de ça. Mais voilà, comme on le dit depuis tout à l'heure, la question de la diffusion et par ricochet de la notoriété, elle est essentielle. Et je pense qu'il y a un enjeu politique. Alors, à la fois dans la refonte des aides à la presse, qui serait essentielle parce que, en tant qu'organe de presse, la somme qu'on va toucher, elle est corrélée à la diffusion qu'on a. Donc, en gros, plus on est gros, plus on diffuse, plus on touche de l'argent. Donc, quand on prétend défendre le pluralisme, c'est peut-être un peu étrange, cette manière-là. Et il n'y a pas du tout aussi de lien avec le modèle économique de la structure derrière. C'est-à-dire, si vous avez un actionnaire derrière, vous allez toucher autant que si vous êtes une SCOP ou une association. Donc, on touche des aides à la presse, ce qui est quand même important et non négligeable. Mais voilà, il y a quand même à redire sur la manière dont ces aides sont distribuées. Et par rapport à ce que j'expliquais tout à l'heure sur l'IPG, le fait qu'on ait certaines garanties au niveau des kiosques, et pour faire écho à ce que disait Tristan aussi, on voit bien que c'est des choses qui peuvent être détricotées très facilement aussi, en fonction des personnalités politiques qui arrivent au pouvoir dans les prochaines années. Donc il y a aussi un travail, je pense, de plaidoyer à mener à ce niveau-là. C'est aussi ce qu'on essaye de faire avec le syndicat de la presse, pas pareil, pour essayer d'avoir un peu voix au chapitre en pesant un peu plus lourd. Parce que effectivement, maintenant, il y a beaucoup de médias qui n'ont pas forcément d'existence en papier, et on a une spécificité qu'on essaye de défendre. Donc, on essaye de se regrouper pour peser plus lourd et pour exister. Et je pense que ça se joue aussi au niveau citoyen, en allant justement dans ces points de vente, en demandant aux kiosquiers, aux kiosquières, est-ce que vous avez Fakir, est-ce que vous avez Le Mouet? Et pourquoi est-ce que vous ne les mettez pas plus en avant par rapport à d'autres titres? Je pense qu'il y a aussi un travail de sensibilisation à faire pour ces personnes qui tiennent des points de vente et voilà, pour qui il y a une logique économique, mais il peut aussi y avoir des valeurs qui sont défendues et ce n'est pas forcément fait de manière consciente. Donc voilà, je pense que ça se joue aussi à ce niveau-là.
3: Et je voulais signaler aussi que toi, du coup, c'est en discutant avec quelqu'un de la décroissance que t'es passé, que vous avez décidé de passer en kiosque. Et moi, c'est en discutant avec toi que j'ai décidé de convaincre ma rédaction de passer en diffusion nationale. Donc, comme quoi, les idées plus ou moins brillantes se transmettent comme ça. Et pour vrai, moi, je voulais insister aussi sur un point qui, quand même, à prendre en compte, c'est que, et qui est au début, c'est pour ça que c'est assez contre-intuitif de passer en national, c'est qu'une très grande partie, on va produire beaucoup, mais une très grande partie, enfin, on va produire beaucoup, mais qu'on va payer moins cher, parce qu'on passe en impression rotative. Le numérique, il n'y a pas d'économie d'échelle, plus on imprime, plus c'est cher. En rotative, donc en grosse machine d'impression, celle qu'on voit dans les films, etc., c'est plus on imprime, moins c'est cher. Donc il y a un espèce de côté, encore une fois, oui, contre-intuitif, qui consiste à imprimer beaucoup plus pour être plus diffusé, mais pour avoir, en gros, je pense ne pas être juste, je peux dire que 30% de vente, c'est très très très bien. Généralement, c'est entre 10 et 30% de diffusion, donc le reste est mis au pilon. Bon, Inch'Allah, il est recyclé, on espère, mais voilà, il y a quand même un modèle économique qui est assez particulier, parce qu'il consiste à produire beaucoup pour diffuser plus, mais à partir d'une économie qui est assez particulière, et qui, effectivement, peut être un peu étrange au premier abord, et c'est pour ça que c'est un pas assez compliqué à passer, parce qu'on se dit, comment se fait-il que je puisse gagner plus d'argent en gaspillant plus? Et voilà, il y a ce modèle économique qui est basé là-dessus. Donc effectivement, nous là, on n'a pas encore les aides consécutives au fait qu'on soit, parce que c'est, on a fait que du numéro qu'on est passé à plus division nationale, donc on n'a pas encore les aides qui vont avec, mais on les aura. Et c'est vrai que c'est particulier, quoi. Donc notamment d'un point de vue, bah, je pense que toi tu pourras en parler plus, mais d'un point de vue ou toi, je me sens qu'on en parlait hier, d'un point de vue écologie, ça peut paraître assez particulier. Mais il faut savoir aussi que le numérique coûte aussi beaucoup en termes d'énergie, etc. Donc c'est pas forcément, même si ça a l'air beaucoup plus polluant, etc., c'est pas forcément le cas. Et il y a aussi quand même un aspect sur lequel j'insiste beaucoup, sur le fait pourquoi on fait du papier, c'est que le papier a une espérance de vie qui est incroyablement beaucoup plus élevée que celle de tous les formats numériques. Enfin, des études ont montré que l'espérance de vie d'un truc numérique, c'est 5 à 10 ans, c'est pas beaucoup. Alors que le papier, on lit encore des choses qui ont été écrites il y a des milliers d'années. Quand on fait partie d'un journal, on envoie tout chaque numéro est envoyé à la BNF, tout est archivé. Il y a aussi des personnes qui font ça sur leur temps libre ou de façon, voilà, des personnes qui font des collections personnelles de journaux. Voilà, on sait, ce petit journal sera encore lu potentiellement par les anarchistes du futur dans 320 ans, s'il y a encore une civilisation. Alors que tout ce qui est en ligne, malheureusement, ça risque de disparaître à plus ou moins long terme. Donc c'est pour ça que c'est important de faire du papier, à mes yeux,

0: on est très attaché au papier et que jamais, en tout cas, tant que je serai à Fakir, jamais on abandonnera l'impression et la diffusion papier. Maintenant, il faut quand même le dire, on veut dire, parce qu'on n'arrête pas de dire la presse papier survit, etc. Mais concrètement, ce qu'on dit et ce qui est vrai, c'est que les ventes en kiosque baissent. On repose de plus en plus sur le don. On a vraiment besoin du don pour être à peu près à l'équilibre. Et nous, ça va faire un an. Alors, mai dernier, on est passé complètement en ligne aussi. C'est-à-dire que tout ce qu'on écrit dans le papier, on le met en ligne. Et en plus, on écrit des articles tous les jours. Donc voilà, on a essayé de se diversifier pour avoir d'autres rentrées d'argent. Et en fait, ce dont on se rend compte un an après, c'est que le site web fonctionne super bien. Il y a énormément de gens, on a rencontré un nouveau public, on a rajeuni les lecteurs, etc. Et c'est aussi important. Alors je suis pas en train de faire l'éloge de la presse en ligne, mais en fait voilà, ça nous permet d'avoir un public plus large, des personnes qui vont pas forcément acheter le papier. Mais moi j'y crois énormément au papier. Je pense que c'est un peu, vous savez, c'est un peu comme la mode des vinyles, ça revient en ce moment là, tout le monde se remet à acheter des vinyles. Aujourd'hui la presse papier a un peu moins la cote, mais je suis sûr que d'ici quelques temps ça va revenir, c'est un effet de mode, donc j'y crois, ouais.
1: On en a parlé dans notre dernier édito. On fait le lien avec le vinyle, justement. Ouais,
2: ouais, j'entends cet argument pas mal et j'ai un petit doute, juste.
3: voilà, casseur d'ambiance. C'est vrai,
2: moi, je suis arrivé au journal en 2013. J'ai jamais eu un boulot aussi longtemps, d'ailleurs. En 2013, on était imprimé à Orléans, voilà, Rotocentre. Bon, bah, Rotocentre, hop, ils ferment. Donc, ils nous disent, vous allez voir, Roto-Garonne, c'est vachement bien, on vous met là-bas. Donc, Roto-Garonne, ils ont fermé. C'est des rotatives. On parle de rotatives, c'est des machines qui font deux étages, 45 mètres de long. Et puis ça, c'est que pour l'impression, parce qu'après le pliage, c'est une autre machine. Enfin, c'est des trucs de ouf. Ça travaille la nuit tout le temps, parce qu'ils tirent les quotidiens, etc. Donc, ils bossent de nuit. Donc, Roto-Garonne a fermé. Du coup, là, on est allé là où on est aujourd'hui, c'est à Vitrolles, à côté de Marseille. Et en tout cas, le premier Roto-Centre, quand je suis arrivé en 2013, j'étais au tirage et il y a un des gars sur machine, il me dit, de toute façon, le jour où il n'y a plus de publicité dans les boîtes aux lettres, vraiment plus du tout de trucs de Lidl, de Carrefour et tout, il n'y aura plus de presse papier. En tout cas, notre format, pas magazine, mais le format là, parce qu'en fait, c'est la pub qui fait tourner les rotatives, beaucoup. Et du coup, voilà, on dit souvent, ouais, mais papier, ça va revenir, etc. Je dis, j'espère que ça reviendra avant qu'on ait plié boutique, parce que c'est bien joli, mais sinon, ça marchera pas. Enfin, je veux dire, si d'un coup, il y a plus de... Bon, on n'en est pas là, hein. Mais s'il y a moins de rotatives, voire plus de rotatives, on pourra pas reconstruire des rotatives, quoi. Donc, voilà. Et le papier, oui, voilà, moi j'adore ça, j'adore les livres. On voit que les livres, il n'y a pas eu de... Enfin, il y a des chutes, bien sûr, de vente. Il y a des gens qui lisent moins, les jeunes surtout, etc. Mais quand même, le livre, ça cartonne.
3: Pas forcément les jeunes, hein.
2: Bon, ouais, enfin, il y a des chiffres quand même qui disent qu'il y a une tendance à la baisse, mais pas que les jeunes, hein. Mais voilà, enfin, en tout cas, le livre, ça fonctionne. Il y a plus en plus de beaux objets, de belles petites maisons d'édition. Malheureusement, il y a les gros qui plombent un peu le truc et qui envoient des milliards de bouquins de merde. Bon, ouais, je l'ai dit. Pour inonder le marché. Et du coup, les libraires, ils pètent les plombs, hein. J'en connais plusieurs, moi, c'est chaud. Et donc, nous, c'est un peu pareil. Et c'est énervant quand, comme tu disais tout à l'heure, on va dans un kiosque. Moi, c'était Aix-en-Provence, Marseille. J'essaye de faire mon petit tour de temps en temps. Et l'âge de fer, il est derrière le comptoir, derrière des journaux, quoi. Il faut le demander. Mais si on le connaît pas, on peut pas. Enfin, il y a un truc un peu débile. Et dans les gares, souvent, on en parlait, c'était hier, gare Saint-Charles, Marseille. En fait, il y a l'eau, les chewing-gums, les Kit-Kat, quoi. Et nos journaux, nous quatre, là, en tout cas, les quatre qu'on est, plus la décroissance, plus CQFD. Ah, il y a CQFD, on a oublié tout à l'heure. Super journal, CQFD. C'est derrière l'eau, quoi. Et il faut se tordre le cou comme ça pour aller essayer de choper un truc. Donc moi, j'aime bien déplacer les meubles, remettre le truc devant, on se fait engueuler. Et puis dès qu'on a tourné le dos, ils remettent le truc, mais c'est fou, quoi. On est derrière les bouteilles d'Evian, quoi. C'est énervant.
0: Mais d'ailleurs, un truc que vous pouvez faire qui est tout simple, hein, quand vous attendez un train dans une gare, vous rentrez dans un kiosque et vous bougez les journaux indépendants, ça prend 2 minutes et souvent ils vont les remettre en place, mais parfois ça reste 1 heure, 2 heures, et c'est pas mal.
3: Un acte de résistance tout à fait abordable.
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bonne nouvelle à vous annoncer ce soir. Le gouvernement a décidé qu'à partir d'aujourd'hui, il va falloir faire plus d'attention au temps qu'il fait. Un nouveau ministre du climat vient d'être nommé et la première chose à laquelle on pourra s'attendre, c'est que demain, il va pleuvoir. Vous vous demandez peut-être pourquoi il ne pourrait pas faire beau. Le gouvernement veut que vous sachiez que le soleil n'est qu'un seul aspect du temps, que malheureusement nos moyens actuels ne nous permettent pas encore de contrôler le soleil. Ce que nous pouvons contrôler, c'est la pluie, le brouillard et le vent. Mais par contre, il n'y aura plus jamais de guerre. À partir d'aujourd'hui, si nous avons besoin de détruire un autre pays, nos fils resteront chez nous. Le temps fera tout le travail. Vous serez peut-être étonné d'apprendre que nous sommes actuellement en guerre avec un petit pays qui s'appelle l'île du Moldove. Et que depuis 2 semaines, il tombe un neige de talc si épais sur Moldove que les seuls endroits visibles sur l'île sont des yeux des macaques accrochés aux cimes des palmiers. Mais il n'y a pas une seule perte de vie humaine jusqu'ici. Les habitants de Moldor sont tous tranquillement dans leurs abris météorologiques, en train de regarder la guerre à la télévision. Maintenant, ni le président, ni moi-même peuvent s'enorgueillir pour les inventions qui ont rendu ces choses possibles. La pluie a été inventée par les Américains qui ont appris ça de Geronimo avant qu'il soit mort. Et la première pluie vraiment réussite, c'était une pluie d'acide sulfurique à Détroit en 1966. Ça a brûlé des trous dans les culottes de ma sœur. L'herbe est devenue toute jaune. Mais la pluie et le soleil, c'est pas tout. Si notre pays doit pousser, nous avons besoin de fumier. Le gouvernement fait une enquête et nommera bientôt un nouveau ministre du fumier. Il est possible maintenant que quelques-uns parmi vous auront du mal à s'adapter aux changements qui vont venir. Le gouvernement veut que vous sachiez que de nouveaux bureaux, de nouveaux logements plus chers sont en train de se construire rapidement. Et que désormais notre devise sera « Personne dans la rue avant l'an 2000 ». Et pour vous aider à passer ces jours de pluie, n'oubliez pas le conseil de votre ministre du Bonheur de prendre tous les matins votre petite pilule de soleil en vantant chaque pharmacie.

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3: Bonjour et bienvenue dans Expositive. Écoutez voir. Expositive, c'est l'émission qui vous emmène à la découverte de l'univers d'une artiste à travers ses propres mots. Aujourd'hui, on se retrouve pour la suite de l'entretien avec Alice Leblanc-Laroche, rencontrée fin janvier 2026 dans son atelier.
4: Quand on met de la vase ou de l'argile sur du support papier et qu'on le projette ou qu'on le badigeonne, bah, ça donne pas du tout les mêmes choses. Il y a toujours une qualité picturale, moi, que je trouve incroyable, quoi.
3: Là, c'est une série de supports papier rectangulaires. Il y en a qui me sont présentés debout et d'autres en format paysage. Les premiers que j'ai vus, c'était en format paysage. On est dans un vocabulaire de couleurs très... Voilà, il y a plusieurs teintes de vert et puis on retrouve le noir qui rappelle l'encre. Et bien, je trouve qu'il y a un rapport à la circulation, en fait, dedans. J'ai l'impression que ce qui est dépeint, ça évoque par exemple un taillis, parce qu'on a vraiment plein de lignes courbes, hein, mais une dynamique très verticale. Et il y a ces formes noires qui serpentent par-dessus ou entre la dynamique verticale. Et ça m'évoque en fait le cheminement. Et c'est marrant d'entendre, ouais, c'est une façon de donner à voir des paysages qui sont méconnus. Et j'ai l'impression que ces deux images-là qui sont dans ce vocabulaire-là, c'est vraiment une invitation à rentrer dedans, à aller s'y promener.
4: Ça, c'est des œufs austères avec des syngnates. Et en fait, c'est des herbiers marins que mangent notamment les oies bernaches. Et en fait, c'est tout petit, c'est sous l'eau. On croit que c'est des algues et en fait, c'est des herbes. Ça aide à fixer le sable et donc c'est hyper important contre l'érosion du littoral. C'est tout petit, c'est une toute petite échelle. Et c'est marrant que tu parles d'arbres parce que moi, je sais d'où ça vient, donc j'arrive plus à voir des arbres. Mais ce que tu racontes sur le fait que ça raconte des arbres, je trouve ça super.
3: Quand je vois la forme, je sais que c'est des algues.
4: Oui.
3: C'est-à-dire que quand je vois la souplesse des lignes qui vont quand même dans le sens de bas en haut, leur souplesse évoque un mouvement qui est lié à la submersion. Mais du fait de la taille du support, même s'il y a un moucheti, de la projection de cette solution vaseuse qui évoque, voilà, qu'on est dans le vocabulaire du plus qu'humide, si j'identifie pas...
4: Les animaux marins, on ne connaît pas l'échelle en fait. Ça, c'est des anatifs, c'est des espèces de drôles de bêtes qui se fixent sur des objets flottants non identifiés, que ce soit par exemple des vieilles chaussures, des bouts de bois, des choses comme ça. Et ça fait des formes presque monstrueuses. Et c'est ça que je trouve dingue dans tout ce que j'ai découvert là, dans la biodiversité, quelle que soit l'échelle, c'est que bah, on est habitué à voir des choses sur la plage ou dans l'eau qu'on n'identifie pas forcément au-delà des oiseaux et de certains coquillages. Et c'est complètement dingo. Moi, je me rends compte que plus je connais, plus je connais pas. C'est-à-dire que je connais quelques mots en plus que le commun des mortels maintenant. Mais par contre, j'ai bien pris conscience de tout ce que je ne connaissais pas non plus.
3: Cette sérigraphie-là, le rapport de valorisation par rapport à ces découvertes, il est littéral parce qu'on est à l'encre dorée. Donc il y a vraiment le côté précieux, brillant, voilà. Alors c'est pas super flashy, hein, c'est pas de l'or complètement poli, mais quand même on a du brillant, on a un aspect un peu pailleté, quoi. Et pareil, ça m'évoque des traditions beaucoup plus anciennes et pas forcément de chez nous, parce que là c'est travaillé presque comme un lavis. Le fond avec ce badigeon vaseux, ça amène quelque chose dans un niveau de gris avec un jeu, ouais, dans la matière qui est produite, parce qu'on voit la trace du pinceau de haut en bas, mais le bord du geste est visible et donc on a des formes qui évoquent quelque chose ou de la concrétion ou du nuageux qui apparaissent, et au milieu on a ce motif doré de quelque chose qu'on, ouais, moi je ne saurais pas nommer, identifier, mais qui m'évoque quand même des mollusques. Je sais pas, moi ça m'évoque le pousse-pied en fait.
4: C'est la même chose. C'est le nom scientifique, anatif, c'est ça. Évidemment, j'ai une façon de dessiner les choses qui sont un petit peu. Je les simplifie ou je développe leur qualité graphique et formelle de façon à ce que ça forme une image qui pour moi est harmonieuse. Donc évidemment, là, le pousse-pied, il est peut-être un petit peu plus. Presque comme un logo, quoi.
3: Dans le geste du dessin, ouais. Le dessin arrondi qu'on évoque pour, peut-être pour aller vers l'album jeunesse, etc. Non, moi, en fait, ce qui m'a fait douter, C'est justement parce que c'est doré. Mmh. Parce que pour moi, une des caractéristiques du pouce-pied, c'est la coloration du doigt. Du coup, là, comme il est monochrome, oui, le côté de l'ongle du doigt de sorcière, parce qu'il y a un autre nom encore plus, je vais dire vulgaire, parce que c'est comme ça qu'on parle par rapport au latin. Enfin, voilà, l'ongle d'un doigt de sorcière que je reconnais. Ouais, le langage graphique sur la partie doigt. Oui, parce que là, c'est travaillé, strié. C'est un graphisme, moi, qui m'évoque aussi la gravure, la façon dont le volume est décrit. Dans l'image que j'ai dans mon imaginaire pour le pouce-pied, il y a quelque chose de moucheté.
4: On en voit sur les îles, la raie et Oléron, après les petites aussi peut-être, mais en tout cas, et c'est vraiment sur des supports qui flottent. Donc effectivement, ça peut être des vieux bouts de plastique, donc ça crée des espèces d'objets complètement aliens, où on ne sait plus qu'est-ce qui est animal, qu'est-ce qui est fabriqué par l'homme, qu'est-ce qui est naturel.
3: Cyborg en fait.
4: Oui, voilà. Bah, oui.
3: Du coup, composite. Mmh. Oui, il y a le côté de collecte, comme un herbier. Mmh. C'est peut-être aussi le côté un peu systématique des formats que je reconnais et tout, de la collection. Et faire collection montre qu'on regarde ces objets comme précieux. Il y a vraiment, enfin, je trouve que ça se voit dans ce qui est mis en place, que ce qui est collecté est valorisé par le biais de la collecte et de comment est traduite la collecte aussi.
4: Le projet, c'était de faire un abécédaire, mais la notion de collecte, déjà, c'est quelque chose dans le champ artistique, collecte, collection. Et moi qui viens du monde du textile, et que je renie pas complètement d'ailleurs ce monde-là, on parle de collection en fait. Que moi, ça fait 25 ans que je travaille et que je pense mon travail sous forme de série. Avant, je disais collection, maintenant que je suis plus dans un champ artistique plus large, ben, je dis des séries. Et là, ce projet abécédaire illustré du parc, c'était vraiment cette idée de collecter. Ça parle aussi de l'impact de l'humain sur le littoral. Donc il y a des mots comme dragage, éolienne. C'est pas que des mots qui parlent de choses naturelles, c'est des mots qui parlent du littoral dans toutes ses dimensions.
3: Lors de chaque entretien, je demande à l'artiste de choisir sa pause musicale. Après le choix de sa pause pour la première partie de son entretien, voici ce qu'Alice Leblanc-Laroche avait encore à nous dire sur la musique.
4: Mais j'ai hésité avec R.L. Besson, que j'adore complètement. Et puis sinon, il y avait, mais ça c'est plutôt presque politique, c'est la chanson de Sexy Sushi sur Rachida, que je pense que ça se passe de commentaires.

0: C'était donc « À bien regarder Rachida » de Sexy Sushi, une chanson qui remonte à l'époque où Rachida Dati était garde des Sceaux, choisie par Alice Leblanc-Laroche lors de l'enregistrement en janvier 2026, à une époque où Rachida Dati était ministre de la Culture. On retrouve tout de suite Alice Leblanc-Laroche.
1: Ça fait 30 ans que je fais ce que je fais et je dessinais presque moins que la plupart des gens qui dessinent pour leur plaisir. Et donc j'avais commencé un travail de carnet de motifs, c'est-à-dire qu'un petit peu comme les choses qu'on fait au téléphone, moi j'avais commencé à faire des trames que je remplissais dans des carnets au fur et à mesure. C'est-à-dire que d'abord je faisais 5 pages avec la même trame, ensuite je passais à autre chose, je laissais passer du temps, des journées, des semaines, et je revenais dessus, je ramenais une deuxième trame. C'était vraiment pour ne pas perdre la main et délier le pinceau et le feutre, quoi. Je prenais les outils qu'il y avait sous ma main. Ça, c'est des carnets de motifs et maintenant j'en ai presque 10. Donc ça fait des années que je fais ça et il y a 50 motifs par carnet, donc ça fait beaucoup, beaucoup, beaucoup de petits motifs. Il y a des motifs que j'ai extraits de ces carnets et que j'ai mélangés à des dessins d'usines et de silos, parce que j'avais toujours été intéressée par le graphisme dans les paysages qui nous entourent. Ça a commencé par les poteaux électriques, les grues, etc. Et puis ça a continué par les usines, les silos, les réservoirs. Et à un moment, je me suis vraiment posé la question de qu'est-ce qu'on représente quand on fait du motif, parce que on est censé être léger, futile, ça ne doit servir à rien et ne rien dénoncer. Mais moi, ça a commencé à me poser problème. Et donc, je trouvais ça vraiment intéressant de dessiner le patrimoine industriel de la France, un peu dans la lignée de Berndt et Hilla Bécher, et de transformer ça en objet esthétique. Moi, j'habite dans une zone Céveso, à la Palisse. À la fois, je trouve ça très beau, parce que esthétiquement, je trouve ça très beau, mais je sais que ma maison, elle peut sauter d'un jour à l'autre. Et j'habite là parce que j'ai pas pu trop habiter ailleurs. Voilà, c'était vraiment l'idée de valoriser ce patrimoine-là. Enfin, en tout cas, de le regarder en face.
0: C'est quelque part le même travail de collecte, c'est-à-dire le regarder. Pas seulement le regarder comme un danger, du coup, parce que c'est identifié comme tel, classifié, etc. C'est un élément paysager et c'est pas parce qu'il est menaçant qu'il est repoussant.
1: C'est ça. Ce qui est rigolo, c'est que il y a des gens qui m'ont dit que ils pensaient que ce que j'avais dessiné autour des silos et des usines, c'était les particules qui se dégageaient dans l'air, en fait, les particules chimiques qui polluaient l'atmosphère. Alors que pas du tout. C'est plutôt que j'ai essayé de faire des compositions d'une façon un petit peu intuitive, comme on a quand on est dans la création et que au début on a des concepts et puis petit à petit on se laisse emporter par le plaisir des formes et des couleurs et de la composition. Et donc j'ai vraiment des dessins qui sont presque abstraits et d'autres au contraire qui sont très très figuratifs.
0: La pièce que j'ai devant moi, c'est avec deux couleurs, noir mais de fait niveau de gris et bleu, les trois formes en bas de l'image qui évoquent voilà, un geste architectural et qui sont entourées, surplombées par des croisements d'un geste, parce que là on reconnaît hein, le geste du pinceau, un trait bleu et un trait noir qui vient se superposer et donc on obtient un noir plus profond à l'endroit où les deux traits se croisent. C'est complètement irrégulier, c'est pas des signes multipliés, des signes plus, c'est pas... des fois c'est le bleu qui est le plus rectiligne, des fois c'est le noir, des fois c'est vertical, des fois c'est horizontal, il n'y a pas de règle entre les deux et leur espacement non plus n'est pas réglé. Il y a des endroits, ça vient très proche l'un de l'autre, il y a d'autres endroits où il y a plus d'espace entre les... Ça évoque quand même quelque chose de l'ordre du signe, je trouve, parce qu'il y a la longueur, par contre, du trait bleu et du trait noir est assez similaire. Ouais, moi, ça m'évoque quelque chose de l'ordre du signe, presque d'une forme d'écriture, en fait. Parce qu'il y a quand même un ressenti, quelque chose d'assez systématique, peut-être par leur juxtaposition aussi.
1: On pourrait dire que c'est des oiseaux ou des avions, même, si on va dans la figuration. Mais c'est vrai que c'est ce que tu dis, c'est qu'à la base, c'était pas du tout censé être figuratif. La façon dont j'ai traité les différentes usines, je peux t'en montrer d'autres. Il y a vraiment des fois où c'est plus réaliste. Là, par exemple, c'est vraiment des réservoirs à grains qu'on voit quand on va vers Bordeaux et qui sont en fait mais immenses.
0: Je voudrais parler du langage des couleurs là-dedans, parce que la première dont on a parlé, qui était comme en couverture pour moi, qui était par-dessus toutes les autres, froide, un peu terne, mais le deuxième, là, avec les dômes, là, il y a un rapport très fort entre ce qui est décrit assez finement, parce que donc on a les trois dômes qui sont en haut du premier tiers de l'image, qui sont traités touche à touche comme s'ils avaient des écailles en fait, et il y a deux piliers qui sont dans l'espace qui les sépare, sur lesquels s'articule ce qui fait lien entre les trois formes, et c'est une forme qui est ajourée, ça évoque les structures Eiffel un peu, quoi. On imagine comme ça. Donc là, il y a des traits assez fins, mais l'encre, elle s'est un peu diffusée, du coup, on ne voit pas toute la forme. On a une impression aussi peut-être de distance, c'est un peu loin, on ne va pas voir tous les détails. Les dômes, ils sont couleur corail, les éléments plus rectilignes, ils sont bleu. Et c'est dans ce même vocabulaire de couleur, mais de forme aussi. Voilà, c'est ça la différence par rapport à la première que j'ai vue. C'est-à-dire que les formes qui se promènent dessus, dessous, avec comme un rapport de perspective, parce que les formes qui sont au premier plan sont plus grandes que les formes qui sont dans ce qui serait le ciel au-dessus des trois dômes, hein, qui sont décrits voilà, graphiquement avec une certaine précision, eh ben, on retrouve voilà, une forme presque hémisphérique dans la couleur corail, et elle est soulignée là. Donc là, les formes se ressemblent, il y a des différences d'échelle, mais on a voilà, une forme courbe dont on reconnaît qu'elle a été tracée au pinceau du même bleu que les éléments rectilignes du motif central. Et du coup, le côté popisant de la forme architecturale est beaucoup plus directe en fait. On voit vraiment de passer d'un vocabulaire lié à l'architecture à un vocabulaire graphique se fait au sein de l'image de façon très facile et joyeuse aussi.
1: Il y a le projet quand il est pensé au début, usine, pollution, nanana, et après il y a le plaisir des couleurs et le plaisir des formes, et quel que soit le sujet, moi j'ai une pratique de la sérigraphie qui m'amène à expérimenter, je sais pas comment expliquer, en fait au moment où il y a tout ce que j'ai pensé en amont, mes cadres sont prêts, mes dessins sont prêts, mais par exemple mes assemblages de couleurs ne sont jamais prêts et j'improvise énormément. Il y a une part de création qui se fait au moment où j'imprime, contrairement à des imprimeurs où tout est calé à l'avance sur l'ordinateur, il faut que le rouge superposé au bleu fasse du violet, tatati tatata. Moi, j'ai vraiment un truc très viscéral et très, comme tu dis, c'est ludique. Tu parlais de joyeux, c'est ça? Oui. Et moi, c'est-à-dire qu'en fait, par exemple, je sérigraphie à la base, souvent, ce que je fais, c'est que je sérigraphie plusieurs fois la même première partie de dessin avec la même couleur sur plusieurs supports différents. Et ensuite, quand je viens sérigraphier la deuxième partie de dessin, là, je m'arrange, je m'amuse et je fais souvent des combinaisons colorées qui sont différentes, et j'ai pas peur de gâcher en fait, c'est-à-dire que j'en fais plein et je choisirai celui qui me plaît le plus. Après, souvent j'essaye de leur donner aussi une vie aux autres exemplaires, mais il y a vraiment des rencontres et des chocs visuels colorés qui doivent se faire, qui doivent exister avant de pouvoir être décidés. Il y a vraiment un travail d'expérimentation tous azimuts après un travail de sélection. Ce qu'on n'a pas dit aussi, c'est que c'est des pièces, moi j'appelle ça des noren, c'est japonais, et c'est des pièces suspendues textiles. C'est-à-dire que moi j'ai toujours fait du textile, et c'était du textile utilitaire. C'était très important pour moi de faire des torchons, de faire des choses qui vont être utilisées au quotidien. Mais j'ai voulu redonner au textile ses lettres de noblesse, j'ai eu envie de mettre du textile au mur ou dans l'air, suspendre. Et les noren, c'est ce qui est suspendu au Japon, soit pour passer un sas d'une pièce à l'autre, soit pour montrer dans une boutique... cacher les gens qui sont en train de manger, ou voilà, c'est plein de choses différentes, mais c'est du textile suspendu qui est à la fois réceptacle d'une image mais qui est à la fois vivant. Et donc moi, c'est les usines, là je les ai sérigraphiées sur des noren qui sont pour moi des pièces qui sont destinées à être suspendues, utilitaires ou non, ça me concerne plus, mais voilà, c'est vraiment un cheval de bataille important pour moi. Voilà, il y en a des tout petits, il y en a des très très grands. Les plus grands, ils doivent faire ça doit faire 80 par 50-60, c'est des très grandes pièces parfois. Et l'idée, c'est que ça puisse même être comme des espèces de rideaux, quoi.
0: Voilà. Oui, c'est dans ce sens-là qu'ils peuvent devenir utilitaires. On retrouve donc voilà, une couture en haut qui permet que ce soit enfilé sur une baguette de bois très simple. Ce rapport aussi à une économie de moyens, de simplicité, peut-être d'attention sur c'est quoi les matières premières, où est-ce qu'on se fournit, etc., qu'on a entendu au tout début. Merci beaucoup.
1: Avec plaisir.
0: J'espère que cet entretien vous aura donné envie de découvrir plus avant l'univers d'Alice Leblanc-Laroche. Pour ce faire, vous pouvez revenir aussi en arrière en écoutant ou réécoutant la première partie de cet entretien diffusée le mois dernier sur l'une radio associative qui nous soutiennent. Pour retrouver tous les jours et heures de diffusion de la présente émission et retrouver les liens vers les radios rediffusant les émissions à la demande, rendez-vous sur le www.facebook.com/expositive. Vous pouvez aussi bien sûr vous rendre sur le site d'Alice Leblanc-Laroche, aliceleblanclaroche.com. Vous y retrouverez, je l'espère, les prochaines informations sur ces prochaines expositions. À bientôt pour une prochaine édition d'Expositive.
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3: En temps universel, 13h ici à Paris.
2: Anne Contner.
3: C'est RFI Midi qui commence, 2h30 ensemble avec nos correspondants, avec nos envoyés spéciaux. Le tour de l'actualité dans le monde de ce vendredi 22 mai. Et à la une, les Nations Unies qui prennent les devants, comme le dit le responsable des affaires humanitaires, et débloquent 60 millions de dollars pour aider la République démocratique du Congo à faire face à Ebola. L'épidémie touche désormais une province supplémentaire dans l'est du pays. L'aide s'organise. 8 tonnes de matériel, par exemple, sont attendues aujourd'hui en Ituri.
4: Alors, l'enjeu, c'est d'arriver le plus rapidement possible sur site avec du personnel et du matériel, de se coordonner avec tous les acteurs présents dans la zone et de comprendre au mieux les enjeux, notamment sécuritaires, pour pouvoir travailler avec le maximum de sécurité.
3: Une consultation d'urgence est organisée aujourd'hui et on fait le point dans un instant dans le journal. On y reviendra plus longuement dans Afrique Midi à midi et demi, temps universel. Au sommaire également, la guerre, les guerres au Moyen-Orient, au Liban notamment, où l'armée défend ses officiers après des sanctions américaines inédites contre deux hauts responsables militaires. On en parle avec notre invité, rédacteur en chef au quotidien libanais, Lorient Lejour. Il sera en ligne avec nous dans un peu plus d'une heure.
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3: On parlera aussi de la délicate question des réparations des crimes commis pendant la traite des Noirs, les siècles d'esclavage et la déportation de millions de personnes d'Afrique vers le continent américain. Le président français vient d'entrouvrir une porte. Il ne faut pas refuser la question, dit Emmanuel Macron, mais pas non plus faire de fausses promesses. Détail dans une demi-heure. Et puis on évoquera aussi longuement aujourd'hui le Festival de Cannes. C'est la dernière journée de compétition avant la remise de la Palme d'Or demain. Nous serons en ligne avec plusieurs de nos envoyés spéciaux sur la croisette pour parler notamment de la présence de la Roumanie, de l'importance du Brésil, ou encore on vous emmènera faire une plongée dans le quotidien d'un superviseur de musique de film. C'est très important, vous verrez. Vous avez le programme. Bienvenue. Et pour commencer le journal, bonjour Karine Bellicha.
5: Bonjour Anne, bonjour à tous.
3: Ebola continue donc de se propager en République démocratique du Congo. Un premier cas a été signalé dans la province du Sud Kivu et un décès enregistré en Ouganda.
5: Face à cette épidémie d'Ebola, une nouvelle consultation scientifique d'urgence est organisée aujourd'hui en ligne à la mi-journée. Bonjour Amélie Tullet.
6: Bonjour Karine, bonjour à tous.
5: Autour de cette table virtuelle, le consortium de recherche sur les filovirus, dirigé par l'Agence française de recherche scientifique, en collaboration avec le Centre africain de contrôle et de prévention des maladies et l'Organisation mondiale de la santé. Ils vont faire le point, Amélie, sur les outils à disposition contre le virus.
6: Oui, il s'agit de faire un état des lieux des vaccins candidats, des traitements, des outils de diagnostic. Les experts vont voir donc identifier les lacunes et discuter des actions prioritaires pour accélérer les efforts de recherche et appuyer la riposte. Avec des enjeux et des temporalités différentes, sauver des vies, contenir la diffusion du virus et protéger sur la durée. Rapidement, il faut des centres de traitement dédiés pour prendre en charge les malades avec du personnel qualifié et réduire la mortalité. Côté médicaments spécifiquement adaptés à Ebola Boudimungio, un traitement par voie intraveineuse a déjà été testé sur des singes en laboratoire. L'enjeu est de définir maintenant une stratégie pour évaluer ce traitement sur des patients humains et dans le même temps financer une production pour qu'à la fin de l'étude clinique, il y ait assez de doses à un prix abordable pour les organisations humanitaires pour pouvoir soigner. Côté vaccin, il y a plusieurs pistes sur lesquelles les experts vont échanger aujourd'hui. Associer le vaccin existant contre le variant Zaïre Ebola et celui contre le variant Soudan Ebola, également développer un vaccin spécifique contre Boudimungio. Là encore, il faut financer recherche, études cliniques et production, et c'est ce dont on va parler tout à l'heure.
5: Amélie Tullet. Une question à présent, le sommet de l'OTAN en Suède va-t-il être le lieu d'une nouvelle passe d'armes entre Américains et Européens? C'est dans un climat tendu que les 32 ministres des Affaires étrangères de l'Alliance Atlantique sont réunis à Helsingborg, alors que Donald Trump multiplie les attaques contre ses partenaires européens, attaques encore plus fortes depuis le début de la guerre au Moyen-Orient, et leur refus de s'engager à ses côtés. L'administration Trump souffle le chaud et le froid, mais elle est constante dans ses attaque contre les fondements de l'OTAN. Pour les Européens, il est urgent de s'organiser pour assurer leur sécurité afin de moins dépendre des États-Unis et de se soustraire à la menace permanente d'un désengagement de Washington.
3: Et difficile de suivre Donald Trump. Après avoir annoncé l'annulation du déploiement de 4000 soldats américains en Pologne cette semaine, il a fait volte-face la nuit dernière.
5: Le président américain a annoncé l'envoi de 5000 hommes supplémentaires. Les Polonais y voient le résultat de leur effort diplomatique de ces derniers jours pour inverser la tendance. Mais la signification exacte de cette annonce reste encore à éclaircir. À Varsovie, Adrien Sarla.
7: En direct de Washington, le vice-ministre de la Défense polonais, Cezary Tomczyk, s'est lui-même félicité en découvrant l'annonce de Donald Trump sur les réseaux sociaux.
8: Donald Trump vient d'annoncer que 5000 soldats supplémentaires seront envoyés en Pologne. Dans cette situation, toutes nos équipes sont sur le pont. Ça valait le coup de mettre la pression.
7: Envoyé en catastrophe pour discuter avec Washington suite à l'annulation d'un déploiement de 4000 soldats américains en Pologne cette semaine, il voit ici le fruit des négociations menées par ses équipes sur place et depuis Varsovie. Pourtant, dans sa publication, Donald Trump précise que cette décision est surtout due à ses bonnes relations avec le président polonais Karol Nawrocki. Cette semaine encore, il rappelait sa proximité avec le chef de l'État conservateur et nationaliste.
9: On a une super relation avec la Pologne. J'ai une super relation avec le président. Souvenez-vous, j'ai soutenu sa candidature et il a gagné les élections. Il venait de très loin et il a gagné. C'est un battant, un type super, je l'aime beaucoup.
7: Reste à préciser la composition de ses troupes et les missions qui leur seront confiées. Mais côté polonais, le soulagement est entier. Ils semblent toujours pouvoir compter sur leur plus grand allié. Adrien Sarla, Varsovie.
3: D'autres partenariats, en tout cas, se renforcent.
5: Ursula von der Leyen et Antonio Costa, les deux têtes de l'exécutif européen, sont arrivés au Mexique. Ils vont rencontrer tout à l'heure Claudia Sheinbaum, la présidente mexicaine, pour signer un accord de libre-échange et signer une révision de leur accord commercial qui prévoit une réduction de leurs droits de douane, une manière de réduire leur dépendance vis-à-vis des États-Unis.
3: Washington qui dit espérer que les efforts diplomatiques d'Islamabad permettront d'aboutir à un accord avec l'Iran.
5: Un médiateur pakistanais est attendu à Téhéran aujourd'hui. Certains progrès ont été accomplis dans les négociations selon l'administration américaine.
3: En attendant, l'administration Trump est toujours mobilisée au Moyen-Orient et Taïwan en fait les frais.
5: Quelques jours après sa visite à Pékin, hasard ou pas, un responsable du Pentagone a révélé que les ventes d'armes américaines à Taïwan, dont la Chine revendique toujours le contrôle, sont suspendues en raison des besoins en munitions sur le front moyen-oriental.
3: Au Liban, les opérations militaires d'Israël s'enchaînent dans le sud.
5: 6 personnes, dont une fillette et 2 secouristes, ont été tuées dans une nouvelle frappe proche de la ville de Tir.
3: Dans l'actualité également, Cuba, encore un peu plus sous pression américaine.
5: Le secrétaire d'État américain Marco Rubio a averti la Havane que les États-Unis sont déterminés à imposer un changement dans l'île communiste. Une déclaration au lendemain de l'inculpation par la justice américaine de l'ex-président cubain Raúl Castro pour une affaire qui remonte à plus de 30 ans. Marco Rubio, lui-même d'origine cubaine et farouche opposant au gouvernement castriste, dit privilégier une solution diplomatique, assure que Cuba a accepté une offre d'aide de 100 millions de dollars sous condition, alors que la Havane a dans la tête le précédent vénézuélien où le président avait été enlevé par les forces spéciales américaines. C'était en janvier dernier.
3: C'est une technologie encore peu connue du grand public, mais qui va révolutionner notre monde.
5: L'informatique quantique et ses futures capacités de calculs super puissantes vont bouleverser la médecine, la défense, la finance aussi. C'est pour ça que la France réunit les acteurs du secteur aujourd'hui avec à la clé 1 milliard d'euros d'investissement en plus. Nicolas Feldman, l'objectif pour la France et l'Europe, c'est de rester dans la course mondiale au quantique déjà bien lancée.
10: Oui, parce que comme souvent avec les technologies de demain, ce sont les États-Unis qui ont un temps d'avance. Leur force, un écosystème privé dominé par les géants de la tech, Google, IBM, Microsoft, Amazon, mais aussi par quelques start-up. Ces entreprises excellent toutes dans la recherche, lèvent des fonds, concentrent les investissements privés et publics. L'administration américaine va d'ailleurs injecter 2 milliards de dollars de plus dans 9 entreprises du secteur. Face aux États-Unis, c'est la Chine qui s'affirme comme l'autre grand géant géant du Cantique. Pékin en a fait une priorité de son prochain plan quinquennal avec une stratégie plus centralisée pilotée par l'État. D'après un récent rapport, la Chine dépense aujourd'hui davantage dans le Cantique que les États-Unis. Dans cette course à deux, l'Europe tente de se faire une place. Elle peut s'appuyer pour cela sur des pays bien installés, la France, l'Allemagne ou la Finlande. Mais malgré de bons résultats dans la recherche, le vieux continent reste en retard sur les financements privés et les brevets. Tout l'enjeu de ces prochaines années, ne pas décrocher car comme le rappelle un acteur du secteur, qui contrôle le quantique aura son mot à dire dans les innovations du futur.
3: Du foot à présent et la valse des entraîneurs.
5: Alvaro Arbeola, l'entraîneur du Real Madrid arrivé en janvier dernier, a annoncé aujourd'hui qu'il quitterait son poste après le dernier match de la saison du Real samedi. Les Madrilènes n'ayant rien gagné cette saison. Du côté de Manchester City, c'est un petit coup de tonnerre. Frédéric Suto, bonjour.
11: Bonjour.
5: Pep Guardiola, l'entraîneur, s'en va aussi après une décennie à la tête des Citizens.
11: Oui, 10 ans d'un règne presque absolu sur la première ligue anglaise après avoir fait les beaux jours de Barcelone et du Bayern de Munich. Pep Guardiola, le catalan, a posé ses valises à Manchester City, hein, pas United. En 2016, il est venu avec ses idées révolutionnaires, ses principes de jeu, un jeu léché avec des joueurs techniques qu'il a façonnés, les Sergio Aguero, Kevin De Bruyne, Bernardo Silva et autres Rodri. Il a imposé sa patte et les titres sont arrivés comme une pluie d'étoiles. 6 titres de champion d'Angleterre en 10 ans, même s'il n'y sera pas parvenu cette année, devancé par Arsenal. Pep Guardiola qui a installé une dynastie et il a fini en 2023 avec son Manchester City par gagner la Ligue des Champions, le sacre européen, comme il l'avait fait à la tête du Barça à 2 reprises. Mais depuis 2 ans, on sentait que le magicien Guardiola a été rattrapé par une certaine lassitude. Son style serait-il dépassé? Comment se réinventer une nouvelle fois? Comment contrer des équipes comme le PSG ou le Real Madrid? À 55 ans, l'Espagnol tourne la page City. Un dernier match sur le banc l'attend dimanche à domicile contre Aston Villa.
5: Frédéric Suto, et puis un dernier urgent, Gabriel Attal en France vient d'officialiser dans l'Aveyron sa candidature à l'élection présidentielle. C'est l'année prochaine et on y reviendra dans nos prochaines éditions, Anne.
3: Karine Bellicha pour le journal. Il est 13h12 ici à Paris. Et c'est l'heure de la fabrique du monde. Guillaume Nodin, l'OTAN se réunit aujourd'hui. Ce sont les ministres des Affaires étrangères qui discutent pour préparer le sommet des dirigeants prévu lui en juillet. Et le temps qui passe ne fait pas retomber la pression. Au contraire, ça s'annonce compliqué hein, entre les États-Unis et les pays européens de l'organisation.
12: Oui, juste avant de s'envoler pour la Suède, le secrétaire d'État américain Marco Rubio a fustigé les pays de l'OTAN qui refusent de faire quoi que ce soit en soutien aux États-Unis dans le Golfe et le chef de la diplomatie américaine d'ajouter que cela a beaucoup contrarié à Washington, tellement contrarié qu'après les déclarations du chancelier allemand Friedrich Merz sur l'absence de stratégie américaine dans sa guerre, dans la guerre et sur l'humiliation que fait subir l'Iran aux États-Unis, l'Allemagne a été punie comme un mauvais élève. Donald Trump a annoncé le retrait de 5000 soldats américains stationnés en Allemagne.
3: Mais ça n'est pas tout.
12: Oui, avant la volte-face de ce matin dont vous parliez dans le journal et l'annonce de l'envoi de 5000 soldats, le 15 mai, le secrétaire américain à la guerre, Pete Hegseth, a interrompu le déploiement d'une brigade de 4000 soldats américains en Pologne, pourtant reconnu comme un allié modèle qui achète la quasi-totalité de son armement aux États-Unis. C'est assez difficile à suivre. Il faut y ajouter le non-déploiement d'un bataillon de spécialistes du tir dans la profondeur. Cela vient s'ajouter aux menaces en janvier d'annexion du Groenland, territoire qui appartient au Danemark, encore un allié de l'OTAN. Menaces retirées depuis au profit de négociations, mais des négociations qui n'ont toujours pas abouti. Au contraire, l'envoyé spécial de Donald Trump pour le Groenland s'est invité cette semaine à un forum économique sur le territoire et il a déclaré qu'il était temps que les États-Unis remettent leur empreinte sur l'île Arctique et qu'ils étaient prêts à aider les Groenlandais s'ils choisissaient l'indépendance par rapport au Danemark.
3: Ça fait beaucoup pour des alliés, mais ce qui inquiète, c'est surtout la méthode.
12: Le secrétaire général de l'organisation, l'ancien premier ministre néerlandais Mark Rutte, dont le travail consiste à jouer les équilibristes entre les Européens qui ont besoin des États-Unis pour leur défense, et un président américain qu'il ne veut pas braquer. Lui, il se veut rassurant. Il appelle cela des ajustements, et selon lui, cela se fera en bon ordre. Et au fond, tout ça a été prévu, mais parmi les annonces attendues de ce sommet, il y a un ajustement des troupes disponibles de chaque pays, c'est-à-dire mobilisables en moins de 180 jours en cas de nécessité. C'est ce qu'on appelle parfois la cavalerie, et il faut s'attendre à une réduction des forces disponibles des États-Unis pour l'Europe.
3: Et puis il y a la question de l'armement qui est positionné en Europe.
12: Là aussi, il pourrait y avoir des annonces. La guerre en Iran a mis les stocks américains d'armement sous pression, et ces armes, notamment les systèmes anti-aériens, les Européens en ont besoin pour eux-mêmes ou pour les acheter avant de les livrer à l'Ukraine, qui en a besoin pour lutter contre l'agression de la Russie. La Russie qui, malgré ou peut-être à cause de ses difficultés actuelles en Ukraine, vient de procéder à son plus gros.
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Et coucou tout le monde, j'espère que ça va, que vous avez passé une bonne semaine. On se retrouve pour un agenda de fin de semaine, de week-end. J'espère que vous êtes prêts parce que c'est parti. Dans le cadre de l'opération nationale Mets à vélo, les associations millavoises engagées pour le vélo et les mobilités douces proposeront deux rendez-vous sur la place du Mandarou à Millau, dont ce vendredi 22 mai de 8h à 10h, les cyclistes qui se déplaceront à vélo pourront profiter d'un petit déjeuner offert par les bénévoles présents sur place. L'occasion de partager un moment d'échange autour de la pratique du vélo au quotidien. Alors si t'es un cycliste, n'hésite pas à passer au Mandarou ce vendredi matin. Dans le cadre des escapades du théâtre de la Maison du Peuple, le bassiste Feward Darwish et son quartet The New Dialect seront en concert ce vendredi 22 mai à 20h30 à la salle des fêtes de Comprégnac. Un programme baptisé Jazz et Orient qui promet un voyage musical entre standards du jazz et traditions nord-africaines. Cette année, pour la fête de la nature et avec l'association Kermit, vous est proposé des ateliers à partir de 17h sur inscription, la projection du film documentaire Le vivant qui se défend à 20h et une sortie nocturne à 22h, prenez vos lampes de poche. Les inscriptions pour les ateliers se font en contactant l'adresse media.stmnay@gmail.com. Pour profiter de ce temps, rendez-vous ce vendredi 22 mai à partir de 17h à la médiathèque de Saint-Maurice-de-Navacelles.

vous êtes conviés à participer au vernissage de l'exposition Lumière Obscure de Patrick Desmoutes. Ça se passe ce vendredi 22 mai à la galerie Le Passage à l'Art, place de la Capelle, à partir de 18h30.

La médiathèque de Millau vous invite à découvrir l'envers du décor à travers la projection de la série documentaire Art et jeux vidéo par le collectif CEL. Une immersion dans la richesse des arts appliqués aux jeux vidéo. La projection sera suivie d'une prise en main du jeu Gris Nomada Studio. Véritable aquarelle en mouvement, il illustre parfaitement l'émerveillement au quotidien, là où le design et l'émotion se rencontrent. C'est ce samedi 23 mai à partir de 14h30 à la médiathèque de Millau et c'est à entrée libre. Venez profiter du Festival des Épouvantails ce week-end. Animation, spectacle, concert. Un festival familial pour très grands et tout petits. Cette année, l'association Lars Acrepère, organisatrice, investit le jardin communal derrière l'école maternelle pour une édition champêtre autour d'initiatives éco-durables et d'activités ludiques. Four solaire, vélo solaire, stand de bouturage, stand de la médiathèque, jeux géants, chamboule-tout, jeux de piste, etc. Le tout rythmé par des temps forts avec des spectacles d'acrobates proposés par la compagnie Poécirque, la compagnie La Soupape, des concerts avec le groupe Trad, les Tortues Solubles et une scène ouverte. Et bien sûr, buvette et restauration. À midi, repas partagé, food truck le soir. Ça se passe ce samedi 23 et dimanche 24 mai à la Blaquerie à partir de 18h30 le samedi et le tarif est de 2 euros. Les mystères de Marzial à la nuit tombée. Quoi de plus exclusif qu'une déambulation nocturne dans un village du grès assoupi? Pendant 1h30, l'architecture séculaire de Marzial dévoilera ses contours les plus mystérieux. C'est ce vendredi 23 mai à partir de 20h45. Pour préserver la magie, le mystère et l'intimité des lieux, les balades menées par l'historien local Alain Bernat se vivent en petits comités avec des groupes limités à 12 personnes. Réservez votre balade au 05 65 62 50 89. Une participation de 5 euros est demandée. Cette année, le BEZ ne proposera qu'un seul événement, la fête de la nature. Alors il s'agit de ne pas la louper. Au programme, des jeux, des animations sur la biodiversité, un stand des éditions du Larzac, une fresque de climat et pour terminer la journée, une animation exceptionnelle. La découverte des insectes nocturnes. Avec bien sûr buvette et restauration sur place, c'est ce dimanche 24 mai à partir de 14h jusqu'à minuit au BEZ vers Séverac d'Aveyron, plus précisément sur la gauche, juste après le col de la Garde. Pour plus d'infos, je vous invite à contacter le 09 53 01 07 87 ou l'adresse lebez@lherbesouslepied.org. Pensez à prendre des habits chauds, ils risquent de cailler.

Comme chaque année, avec l'arrivée des beaux jours, l'association Myriade, qui fête cette année ses 40 ans, organise son incontournable Printemps des couleurs. Cette manifestation permet de rassembler autour d'un événement interculturel les personnes accueillies à Myriade et le public mis la voix. Placé sous le signe de la tolérance et de la fête, ce temps fort réunit également les multiples associations locales qui partagent nos valeurs et notre envie de vivre ensemble. Au programme, des animations pour les petits et les grands, une buvette, une scène ouverte, à manger et un concert de Los Gozos, à partir de 21h. C'est ce samedi 23 mai, à partir de 14h, dans la cour du Créa. Ouverture en nocturne du musée de Millau et des Grands Causses à l'occasion de la Nuit européenne des musées. Toute l'équipe du MUMIG vous y attend nombreux pour une soirée riche en propositions et belles rencontres. Les festivités liées à la Nuit européenne des musées se dérouleront ce samedi 23 mai de 18h à 23h. Venez profiter du spectacle In Extremis de Pascal Le Fur ce samedi. À travers ce spectacle, Pascal Le Fur nous propose son univers poétique et fantastique et se raconte d'une manière aussi originale qu'inattendue, entre humour et comique de situation. Il se produit aujourd'hui sur des petites scènes et pour notre plus grand plaisir, à la Chapelle des Pénitents à Nantes, ce samedi 23 mai à partir de 18h.

Le Quartet international de musique libre et improvisée a lieu ce week-end. Quatre spécimens se réunissent autour d'une vieille affaire jamais tout à fait réglée, la liberté. Avec Vance Proveil et Eric Zinman, tous deux venus de Boston, Scott Walton, notre ami américain de Millau, Roland Devaussel et Urbali Baba, la musique se fabriquera dans l'instant sans plan de carrière pour les sons ni autorisation préalable. Nous tournerons tous comme des lucioles autour de cette petite lumière commune avec l'envie de faire vivre ce feu de liberté qui est en chacun de nous. C'est ce dimanche 24 mai à 17h30 au Mas Reinhal. Confirmez votre venue par texto au 06 68 52 84 39 ou par mail au masrazal@gmail.com.

Et voilà, c'est la fin de cet agenda du week-end. Profitez, il fait beau, il fait chaud. En plus, lundi, c'est férié. Profitez de ce long week-end. Sur ce, des bisous. Moi aussi, je vais profiter. À la prochaine. Portez-vous bien.

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2: Bonjour Stéphane.
3: Bonjour Sophia.
2: Et bonjour Philippe.
4: Bonjour.
2: Aujourd'hui, on présente un concert à voir en escapade avec le théâtre de la Maison du Peuple et Millau & Jazz. C'est What Darwich and the New Dialects à voir et écouter le vendredi 22 mai à 20h30 à la salle des fêtes de Comprignac. C'est un escapade. Et donc pour en parler, nous sommes au téléphone avec What Darwich lui-même. Bonjour.
5: Oui, bonjour Sophia. Bonjour Philippe. Bonjour Stéphane. Merci pour l'invitation.
2: Donc Stéphane, Philippe, c'est une formation, un quartet avec Fouad Darwich à la basse électrique et à la composition, Daniel Moreau au piano, Srebrin Arvuski au saxophone et Daoud Bounabi à la batterie. Quels sont ces nouveaux dialectes qui vous ont interpellé, qui vous ont convaincu dans cette formation pour la programmer?
4: Bonjour Fouad. Déjà, on est très très heureux de t'accueillir sur ce projet-là. Ça fait un moment qu'on avait envie de le faire. On a échangé beaucoup avec nos amis de Junas, avec qui tu as fait pas mal de projets, et avec nos

Oui, absolument. Alors, avant de parler de la musique, je vais parler un petit peu de ceux qui la jouent avec moi et qui la magnifient. Alors, pourquoi les New Dialects? En fait, je pourrais même dire des New Old Dialects. C'est juste parce qu'il y a eu un petit aller-retour entre, dans la formation. Parce qu'en fait, le projet s'était essoufflé à un moment. Et les musiciens étaient un petit peu moins investis qu'avant et du coup à un moment je me suis rendu compte que vraiment le projet allait mourir et pour donner un petit coup de renouveau, de donner un petit coup de boost, j'ai décidé de faire appel à d'autres musiciens. J'avais changé complètement toute la formation et je l'avais appelé For Darwish and the New Dialect. Et petit à petit, l'histoire a continué et finalement tous les anciens musiciens sont revenus dans l'aventure et on a gardé les new et ça donne aussi un petit coup d'air frais, on va dire, dans le projet et dans le nom. Je sais pas pourquoi, mais le new, ça ramène quelque chose de nouveau et je sais que l'être humain est friand de tout ce qui est nouveau. Voilà, par rapport à la curiosité. C'est pas du tout un coup de pub, mais ça s'est fait naturellement, en tout cas. Et pour parler de ce pont que j'essaie de jeter entre ma culture et le jazz, pour moi, c'était une évidence parce que, d'abord, j'ai grandi au Maroc. Je suis né et grandi jusqu'à l'âge de 27 ans. J'ai vécu au Maroc. J'ai fait mes études là-bas, à la fac. Et après, je suis venu m'installer en France pour la musique. Et pendant ma carrière, j'avais commencé d'abord à jouer du rock, dans des formations de rock au Maroc. Après, je suis passé à la funk et après, j'ai atterri bien sûr au jazz. Et c'est en arrivant en France que j'ai senti un petit peu ce mal de pays au bout de un ou deux ans. Et j'ai commencé à écouter quelques musiques que je n'écoutais pas quand j'habitais au Maroc. Et quand je les écoutais avec un petit peu de nostalgie. Et c'est là où je me suis rendu compte quand même que cette musique est vraiment écoutable, même pour quelqu'un qui a cette exigence d'écoute par rapport au jazz, parce que une oreille qui écoute du jazz est bien sûr a des exigences. C'est pas qu'elle ne peut pas se contenter d'une musique naïve ou quelque chose de traditionnel, mais elle va quand même l'écouter autrement et la décortiquer autrement et trouver un intérêt autre que juste ce qu'on perçoit pendant une première écoute. Et à partir de là, j'ai commencé à mélanger un petit peu avec la musique gnawa. Je suis pas du tout un pionnier. La musique gnawa a été vraiment exploré par pas mal d'autres musiciens et dans d'autres styles, que ce soit dans le blues, dans le rock ou même dans la musique électronique aujourd'hui. Et donc j'ai commencé avec quelques compositions influencées par la musique gnawa. J'ai commencé à faire une adaptation de Footprints de Wayne Shorter en version gnawa. Et petit à petit, j'ai commencé à élargir un petit peu plus ce métissage. J'ai commencé à partir au Maroc, j'ai commencé à faire quelques voyages. À l'époque, il y avait pas, quand j'ai commencé ce projet, il n'y avait pas encore YouTube, il n'y avait pas encore toute cette matière accessible facilement, parce que maintenant on peut aller sur YouTube et on peut chercher n'importe quel style musical dans le monde, on a tout de suite un aperçu. Moi, j'ai vraiment fait un travail d'immersion où je partais, je prenais un mois de vacances et j'essayais de sillonner le maximum de régions au Maroc parce que le Maroc a été influencé par plusieurs cultures de par sa position géographique. Donc il a été traversé par la culture européenne, la culture africaine et bien sûr arabo-musulmane. Et donc on retrouve vraiment tout ce qui est influence arabo-andalouse. Parce que après la Reconquista, quand ils ont repris le pouvoir sur la péninsule ibérique, il y a eu 800 000 familles d'origine arabe, berbère et juive qui sont rentrées au Maroc et ils sont installées dans les villes impériales de Fès et Meknès et aussi les villes du nord, par exemple Tétouan et Tanger. Et donc, ils ont ramené aussi cette musique arabo-andalouse qui a ses codes, par exemple le Gharnapé et tout ça. Après, il y a la musique africaine qui s'est installée avec l'arrivée, bien sûr, malheureusement, de l'esclavage et aussi une armée qui a été formée par un sultan

0: Moulay Ismaïl au XVIe siècle, où pour former son armée, il s'est tourné vers les pays de l'Afrique subsaharienne et il a fait appel à 60 000 hommes. Et en fait, ces 60 000 hommes, quand ils sont venus s'installer au Maroc, ils ont quand même ramené leur culture et leur famille.
1: Oui, et on sent ouais, que vous avez fait beaucoup de recherches pour ces compositions. Et c'est vrai qu'en les écoutant, vous avez parlé de nostalgie et il y a quelque chose de cet ordre-là qui s'est communiqué pour revenir un petit peu à votre musique, mais aussi quelque chose de très entraînant. Moi, je ne suis pas une experte, mais c'est peut-être accru par l'apport de toutes ces influences, ce côté voilà, de danse en fait.
0: Alors, en fait, merci pour votre écoute et pour cette analyse. On n'est pas obligé d'être expert ou experte pour ressentir des choses par rapport à une musique, justement, parce qu'en fait, moi, je n'ai pas étudié la musique, je suis autodidacte, et je compose avec ce ressenti que vous avez eu en écoutant la musique. Donc, quand je compose, la première personne que je cherche à émouvoir, c'est moi-même. Si j'ai une émotion, on me dit « c'est bon, c'est ça ». C'est une vérité, parce que je vais par la suite la partager avec un public et avec des musiciens. Donc il faut que ce soit vrai, ce que je suis en train de partager avec le public. Et après, pour l'influence, arriver vraiment à faire ces mélanges, je le fais aussi d'une manière vraiment intuitive et presque naïve. C'est, comme vous dites, je ressens les choses et si ça colle, si ça sonne bien, c'est bon. Je continue à composer dans ce sens-là.
1: Et vous jouez sur ce concert le guembri aussi. Est-ce que vous pouvez nous présenter cet instrument ?
0: Alors justement, le guembri est un instrument de musique gnawa. Et le mot gnawa, il vient de l'empire du Ghana, un empire millénaire subsaharien, qui englobait une partie du Burkina, du Mali et du Sénégal. Et en fait, avec l'arrivée de cette armée en 1600, j'ai dit 60 000 hommes, mais en fait c'était 600 000 hommes, pardon, je rectifie. Et en fait, il y a eu aussi le commerce triangulaire. Les Portugais avaient un port à la ville d'Essaouira pour justement faire partir des navires remplis d'esclaves. Et il y a beaucoup d'esclaves qui sont restés, ils se sont installés au Maroc, donc avec leur culture. Et quand on parle de culture, bien sûr, on parle aussi de musique. Et en fait, quand on parle de musique gnawa, le mot gnawa, c'était pour désigner la population qui venait de l'empire du Ghana. Et après, quand ils se sont installés et sont devenus vraiment une population à part entière et qui faisait partie du Maroc et de la population du Maroc, ils se sont mélangés, ils avaient exactement les mêmes droits qu'un Marocain. Après, le mot, on l'a gardé pour définir leur musique. Maintenant, quand on dit gnawa, on pense plus du tout à la population qui est venue de l'empire du Ghana, mais on pense tout de suite à la musique gnawa. Et le guembri est un instrument qui est assez rudimentaire, presque, j'ai envie de dire, primitif, parce qu'en fait, dedans, c'est juste la moitié d'une bûche qui est creusée pour faire une caisse de résonance. Et la table d'harmonie, ça veut dire la partie haute, celle qu'on voit par exemple sur une guitare classique, où il y a le trou qu'on appelle une rosace, cette partie, c'est la table d'harmonie. Elle n'est pas en bois, c'est juste une peau animale qui est tirée. Et le manche, c'est vraiment un bout de bois rond. Et les cordes, ce sont des boyaux de chèvre, vidés, salés et torsadés. Et après le séchage, ça donne des cordes comme des cordes qu'on trouve aujourd'hui en nylon. Et donc voilà. Et après, une fois arrivé au Maroc, il a été un peu amélioré, a grandi. Donc la caisse de résonance est devenue beaucoup plus grande. Et aussi, alors il y a un avantage avec la peau animale, c'est que elle sert aussi de percussion. C'est-à-dire quand le joueur de guembri, le malem, qu'on appelle, c'est-à-dire le maître, quand il joue les cordes, parfois il fait quelques accents en jouant sur la peau avec le pouce, et ça fait une percussion en même temps. Et ça a son effet. En
1: oui,
0: cas.
1: Donc on sent qu'il y a beaucoup effectivement de mélange dans vos musiques, dans ce concert et aussi dans les instruments. Je pense que voilà, le public pourra découvrir quelque chose de très très varié, de très riche. Philippe, Stéphane à Compreignac, donc le 22 mai.
2: C'est là tout l'intérêt du projet, c'est qu'effectivement il y a aussi voilà, un saxophone, une batterie et un clavier qui là sont vraiment plutôt des instruments jazz, et du coup ce mélange est vraiment passionnant. Enfin, moi j'ai trouvé tu avais vraiment réussi à faire cette espèce d'alchimie de métissage qui est vraiment bien, bien pensé. On a hâte d'écouter, et ça va être une belle soirée, une soirée de fête aussi.
3: Ouais, puis c'est la première fois qu'on vient à Compreignac, et donc rassurer aussi les publics, on aménage effectivement la salle pour que effectivement les qualités de son, d'accueil du public soient les meilleures possibles avec toute l'équipe du théâtre. Donc n'hésitez pas à venir à Compreignac, ça va être un joli moment de fête, de rencontre, et puis effectivement de partage de culture avec Fouad et tout le public qui sera présent et ses musiciens.
0: Merci beaucoup.
1: Et comme d'habitude, les mairies, donc la mairie de Compreignac, dans ce cas, met en vente les places aussi.
3: Oui, un mois avant, sur site. Alors là, on est en train de monter avec la commune où ça sera. Est-ce que ce sera l'épicerie solidaire? Est-ce que ça sera la mairie? Tout ça en train de se mettre en place. Mais bien sûr, vous trouverez des informations sur le site internet du théâtre et sur celui de Million Jazz.
1: Eh bien, merci Stéphane, merci Philippe, merci. Et surtout merci Fouad Darwich. Avec votre équipe des New Dialects, vous serez en concert le vendredi 22 mai à 20h30 à la salle des fêtes de Compreignac avec Million Jazz dans le cadre des escapades de la Maison du Peuple. Merci d'avoir répondu à nos questions et à bientôt.
0: Merci beaucoup et merci pour l'invitation à la radio et merci pour votre confiance et l'invitation à Mio Jazz.
1: À bientôt.
3: À bientôt.
2: Bye, Fred.
0: Au revoir.
2: Ciao, ciao.
0: Bonne journée. Au revoir.
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2: Quand ils se sont mariés en 1840, Clara et Robert Schumann ont scellé le vœu de faire un, de composer une œuvre commune en faisant se correspondre des partitions qui pourraient porter une seule et même signature. Mais les choses ne se sont pas exactement passées comme Clara et Robert avaient pu en convenir. D'ailleurs, il n'est pas si sûr que les deux musiciens attendaient tout à fait la même chose de leur couple et de la musique. Et alors que Robert est atteint d'une paralysie générale 4 ans plus tard, la vie du couple est bouleversée, leurs idéaux s'en trouvent durcis. Pour évoquer la fusion de ces deux âmes et la disjonction de leur carrière, nous avons interrogé la musicologue Brigitte François Sapé, qui a signé Clara Schumann, une icône romantique aux éditions Le Passeur, et le psychiatre et musicien Philippe André, qui est l'auteur de l'essai Robert Schumann, folie et musique, également aux éditions Le Passeur.

0: Brigitte François Sapé, la rencontre entre Clara Wieck, d'abord avant qu'elle ne devienne Schumann, et Robert Schumann, elle se passe dans la maison familiale, la même où le père de Clara enseigne le piano.
1: Elle se passe au concert tout de même, c'est à la faveur d'un concert qu'il a entendu cette petite fille de 8 ans et demi. Lui était un étudiant en droit, enfin il allait le devenir, qui allait sur ses 18 ans, et il a été émerveillé par cette petite fille. Il n'a eu qu'une idée, c'est de devenir l'élève de Friedrich Wieck, le père de Clara, qui était un grand professeur, et lui-même l'espoir de s'inscrire dans cette famille. Il venait de perdre sa sœur, son unique sœur et son père, et il avait l'illusion que peut-être il deviendrait un peu le fils de famille. Donc,
0: qu'est-ce qu'elle joue ce jour-là, Clara Schumann, enfin Clara Wieck d'abord?
1: Elle joue des œuvres brillantes, des œuvres de petites concertistes surdouées, mais très très vite, elle jouera de la musique évidemment sérieuse, c'est-à-dire Bach, Beethoven, Mozart, Chopin qui est sa grande admiration, Mendelssohn qu'elle aime par-dessus tout. Et très vite, elle ne jouera que de la musique de qualité. Mais là, à cette époque, à 8 ans et demi, elle joue du Kalkbrenner et autres Hertz et compagnie.
0: Ah, c'est-à-dire les pianistes archi-virtuoses des années 1820.
1: Absolument.
0: Donc du répertoire super brillant. Parce qu'il y a un sujet qui intervient dans les lettres que Friedrich va adresser à la mère de Robert Schumann, c'est le rapport à la virtuosité et au mécanisme.
1: Oui.
0: Il dit un peu tout et son contraire. Il dit à la fois que Robert est trop mécanique et qu'à la fois il l'est pas assez.
1: Non, c'est-à-dire au début, avant de s'opposer farouchement à celui qui deviendra un jour son gendre, au début il l'admirait passionnément, et si je vous retrouvais des citations disant qu'il est un être génial, inventif, etc. Mais d'un autre côté, Robert Schumann voulait devenir, si possible, lui aussi un virtuose. Ils ont tous été virtuoses, les romantiques. Je vous rappelle quand même que Chopin, que Liszt, que Brahms étaient d'admirables pianistes. Et la petite Clara, évidemment, était aussi admirable. Ce qui fait qu'il a maltraité ses doigts pour essayer d'avoir ce mécanisme. Et bien, il a fait mal, vraiment, définitivement à sa main droite. Et c'est Clara qui est devenue non seulement sa fiancée, sa femme, mais elle est devenue ses mains. Il n'y a pas de doute, ses mains depuis pianiste.

0: Philippe André, qu'est-ce qui s'est vraiment passé ? Pour ce qu'on peut en savoir.
1: Alors, évidemment, on s'est basé sur un écrit de Vie qui disait qu'un de ses élèves, sans citer Schumann, avait peut-être utilisé le fameux chiroplaste dans son dos, de façon un peu anarchique, lors d'une de ses absences, et qu'il s'était fait mal au doigt. Ça a été un petit peu compliqué. On a aussi retrouvé des rapports pour le service militaire aussi de Schumann, voyant qu'il était invalide de deux doigts de sa main droite. Donc, en réfléchissant un petit peu à tout ça, à ce qu'a dit aussi Clara, parce que alors tout finissait par se contredire, hein, je dirais, mais l'hypothèse la plus probable, c'est que Schumann a voulu brûler les étapes, qu'il s'est ligaturé un de ses doigts. Alors, est-ce que c'est le troisième pour faire travailler le quatrième, qui, on le sait, est le doigt le plus faible de la main, hein, chaque pianiste se heurte à son quatrième doigt. C'est le doigt le plus faible aussi, et c'est le doigt le moins indépendant, parce qu'il y a des extensions ligamentaires qui sont dirigées vers les doigts d'à côté. Donc, est-ce que Schumann a voulu se ligaturer le troisième, auquel cas il s'est comprimé un nerf, et puis voilà.
0: Alors, évidemment, il y a une volonté de faire une lecture un peu romanesque de cet épisode qui consiste à dire, en fait, il a accéléré la sortie de sa carrière de virtuose pour compenser en devenant enfin pour de vrai compositeur. Alors, vous êtes très prudent avec cette hypothèse-là en écrivant de là à penser qu'il aurait inconsciemment voulu, ce serait en quelque sorte un acte manqué réussi, il n'y a qu'un pas qu'il est tout de même délicat de franchir. Automutilation, certes, pour se punir soi-même, castration symbolique, conduite d'échec, désir d'échapper à une rivalité avec Clara, dans laquelle il partait battu, avatar, en bref, d'un masochisme moral dont il ne manque certes pas, écrivez-vous entre parenthèses.
1: Oui, alors le masochisme moral, c'est d'être soumis à une instance que tout le monde connaît, qu'on appelle le surmoi, et qui est un peu impitoyable, qui oblige la personne à faire des choses difficiles, qui le contraint moralement. Non, là je crois que Schumann est un jeune homme effervescent. Il veut à tout prix devenir un grand pianiste et il veut brûler les étapes. C'est un peu Icare qui se brûle les ailes dans cette histoire-là. Et je crois que l'explication, effectivement, qui consiste à dire, oui, mais à partir de là, il échappe à la rivalité avec Clara et tout ça. Mais tout ça, on le reconstruit a posteriori.
0: Oui.
1: A posteriori, on peut voir beaucoup de choses. Mais franchement, je crois beaucoup, un petit peu, bon, le mauvaise chance, mauvaise tournure, quoi, voilà, il s'est ligaturé un doigt, et puis ensuite les dégâts étaient irréparables.
0: Alors irréparable, il a quand même essayé l'allopathie, l'homéopathie, oui. L'électricité, vous dites les conseils de charlatan, il était jusqu'à dormir avec un bandeau rempli d'herbe, ça voulait dire aussi qu'il était un peu hypochondriaque sur les bords ?
1: Ah, ça voulait dire que quand même il avait misé beaucoup de choses sur une carrière de pianiste, ah oui. Donc il voulait quand même, malgré tout. Donc je crois que dans ces cas-là, on n'abandonne jamais tout espoir. Et puis ensuite, l'espoir est véhiculé par, justement, les médecins, les rebouteux, les magnétiseurs, toutes les personnes auxquelles il a fait appel. Puis à un moment, au bout d'un moment, il s'est dit, bon, mais c'est terminé. Et je crois que tout le temps où il a essayé de récupérer ce doigt a été aussi un temps de maturation pendant lequel il a eu le temps de changer de stratégie et de se dire non, mais ma vie, ça va être celle d'un compositeur et pas celle d'un pianiste.
0: Tout ça est dans une époque où les deux fonctions étaient quand même très amalgamées. Quand on pense à Chopin, à Liszt, qui se pensait compositeur parce que pianiste et réciproquement.
1: Oui. Effectivement, c'était l'habitude de l'époque. On était pianiste et compositeur en même temps. La génération de 1810 le montre bien.
0: En 1971, le musicologue anglais Eric Sams va s'apercevoir qu'une intoxication médicamenteuse au mercure aurait pu affaiblir son doigt et donc être responsable de cet accident.
1: Alors, tout à fait, mais ceci dit, à la clinique d'Indonésie, Schumann, âgé, a informé ses médecins qu'il avait été traité avec de l'arsenic.
0: Et non pas au mercure.
1: Et non pas au mercure.
0: Mais traité pourquoi ?
1: Ah, pour une syphilis primaire, donc, qu'il a contractée à l'âge de 21 ans, et c'est ça qui a engendré toute la suite.
0: Ah, donc là, vous dites que tout est parti de la syphilis.
1: Oui. Ben, tout. Disons que la folie qui a fait mourir Schumann, qui l'a délabré au fil des 12 dernières années, est d'origine syphilitique. Alors voilà comment ça s'est passé. Il a rencontré une jeune fille qui s'appelait Christelle, Il a contracté une syphilis, il s'est fait soigner par un étudiant en médecine qui était ami à lui, ils sont dénommés Becker. Et puis, comme toutes les syphilis, ça a disparu, la syphilis primaire, disons, disparaît comme elle est venue, et on n'en a plus entendu parler. Souvent, il y a un stade secondaire, apparemment, là, qui a été évité avec des grands problèmes dermatologiques. Bon, là, ça n'a pas été le cas. Et puis, ce qu'on appelle le tréponème pallidum, qui est le germe de la syphilis, se fixe dans le système nerveux central, continue à évoluer à bas bruit, et entreprend ensuite de s'attaquer au système nerveux central, au cerveau, 12 d'ans après la syphilis primaire, et donc là, c'est ce qui s'est passé pour Schumann. Lorsque j'ai écrit ma thèse, je me suis rendu compte très vite que les symptômes, disons, rentraient dans le cadre d'une paralysie générale, et en plus, c'était ponctué par une autopsie qu'avaient pratiquée les docteurs Richards et Peters après sa mort, qui décrivent parfaitement les lésions dues à une paralysie générale. Alors, c'est un peu un paradoxe, parce que ces médecins ne connaissaient pas la paralysie générale, mais c'était des anatomistes distingués, comme on l'était à l'époque, et ce qu'ils ont décrit, c'est ce qu'on a trouvé ensuite, par la suite, à relier à la paralysie générale, c'est-à-dire une disparition progressive de la substance grise, et puis des inflammations très importantes au niveau des méninges, et un poids du cerveau, au fond, qui a diminué. Donc ça, c'est un petit peu ce qui ponctuait le travail. Et donc, j'avais effectivement émis ce diagnostic de paralysie générale, mais sans avoir du tout la notion de la syphilis primaire qu'on a eue entre-temps en lisant les carnets de Schumann, parce que Schumann racontait sa vie au jour le jour, étant jeune, et raconte dans le détail cet épisode de syphilis primaire contracté avec cette jeune fille qui s'appelait Christelle, et qui même intervient dans le carnaval. Donc, c'était quelqu'un de proche de lui, c'était pas du tout une prostituée, ni quoi que ce soit.
0: On l'a découvert quand ?
1: Ah, ça a été découvert début des années 2000 à peu près, je crois à peu près. Voilà, quand les carnets sont sortis. En tout cas, je n'en disposais pas.
0: Quand vous aviez fait votre thèse en 79.
1: Oui, je pense même dans les années 90, je pense à peu près. Oui.

0: Est-ce que, d'une certaine façon, c'est un peu de la faute de Friedrich Wieck si il s'est mis Martel en tête d'être à ce point virtuose, jusqu'à utiliser ses petits instruments de torture comme le chiroplaste, à lui-même mettre une poulie qui a fait qu'il a perdu l'usage de son animal?
1: Sans doute, mais je pense que c'était aussi une question d'orgueil. Disons, on lui a mis dans la tête qu'il deviendrait un virtuose, alors à partir de ce moment-là, il fallait qu'il devienne un virtuose, et comme il l'était moins naturellement que les autres, il a essayé de compenser, et le jour où il s'est rendu compte qu'il avait abîmé sa main, à la fois il a été malheureux, ses lettres le disent, et à la fois il a été débarrassé de l'idée qu'il faudrait qu'il aille sur scène et qu'il soit un virtuose, et il a été trop heureux d'une certaine façon de devenir compositeur à part entière et de fonder sa revue musicale, car il ne faut jamais oublier que si c'était un compositeur de génie, c'était alors là pour le coup un enfant prodige en matière d'écriture, et qu'il aidait son père qui était un érudit dès ses 14 ans et a publié, a travaillé à des dictionnaires et autres, et que lui-même s'est mis à écrire des contes à la Hoffmann dès ses 17 ans et qu'il a fondé une revue à 23 ans, revue qui avait pignon sur rue immédiatement, lu dans toute l'Europe et qui existe encore aujourd'hui, la Neue Zeitschrift für Musik, donc c'est quelque chose d'extraordinaire.
0: C'est après qu'il ait effectivement eu l'accident. Est-ce que ça signe une espèce de changement de rapport à la musique? Se mettre à écrire et à faire une revue, c'est aussi une manière de la penser plutôt que de l'exécuter mécaniquement?
1: Oui, je pense que ceci compense cela, oui. Il est donc compositeur et critique musical, fondateur de revue, rédacteur-chef, appelez ça comme vous voulez, et il n'est pas concertiste. Mais il a quand même deux cordes à son arc.
0: On est au moment où Clara commence à écrire son opus 1, son opus 2, qui sont des caprices en forme de valse. Ces caprices en forme de valse, ils sont une espèce de relais en compositrice de ce qu'elle est déjà en virtuose.
1: Absolument, ces premiers opus sont des opus de petites gamines virtuoses. Il faut vraiment la penser, elle était ravissante et frêle, avec un visage tout menu et des grands yeux bleu clair, et cette ravissante petite fille toute frêle, toute menue, jouée comme 10 garçons réunis, nous dit le vieux Goethe. Schumann lui disait en riant qu'elle jouait comme un hussard. Elle avait une virtuosité effectivement d'homme, entre guillemets. On l'a comparée toute sa vie à ses rivaux hommes, qui d'ailleurs c'était pas ses rivaux dans la mesure où il l'admirait énormément. Et elle a s'est écrit pour elle-même, oui, des pièces virtuoses, mais qui étaient quand même très vite très très inventif, très charmant. D'ailleurs, Wieck y veillait, parce qu'il était très fier de sa fille, mais il était très méfiant. Et il lui a permis de publier dès l'âge de ses 11 ans, parce qu'il s'est rendu compte qu'elle était vraiment exceptionnelle. Et alors, ce qu'il y a d'extraordinaire, c'est alors qu'elle avait presque 10 ans de moins que lui, elle a devancé Robert Schumann en tout. Elle a publié son opus 1 3 mois avant l'opus 1 de Robert, et ainsi de suite. Elle l'a toujours devancé. Et avant tout, sont des créateurs. Il faut les penser comme des créateurs. Donc, ils ont travaillé pendant 25 ans, face à face, l'un pour l'autre, l'un par l'autre, avec des œuvres croisées qui se répondaient. Alors, je vous en donne deux ou trois exemples, c'est tout. À l'été 1831, elle publie telle ou telle œuvre, il répond, et plus particulièrement, quand elle écrit une romance opus 3, lui renvoie, si j'ose dire, donc des variations sur la romance de Clara, et il continue ainsi. Et quand Friedrich Wieck s'oppose vraiment à leur fiançailles, il publie en 1836, il a donc 26 ans, trois œuvres majeures, la sonate en fa dièse, la sonate en fa mineur et la fantaisie en ut majeur. Et ces trois œuvres sont nourries des motifs de Clara, et à partir de ce moment-là, il va chanter Clara, soit à partir des motifs de Clara ou des motifs qu'ils croisent, qu'ils ont ensemble, soit à partir des motifs beethoveniens, vous imaginez lesquels, c'est-à-dire à la bien-aimée lointaine et Fidelio, soit à travers le jeu des notes lettres en allemand, c'est-à-dire C-A-A.
0: Il ne prend pas le L et le R, il prend que les lettres du prénom de Clara qui sont d'office des notes
1: sont,
0: de musique,
1: oui.
0: C'est ça.
1: Donc Do, La, La, Chiarina, quand
0: qu'on
1: il l'appelle
0: Chiarina
1: avec le H, donc c'est H-A, ce qui fait Do, Si, La, La, et le concerto commence par Do, Si, La, La, etc.

0: On a beaucoup glosé sur les jeux de lettres qu'il peut faire avec le prénom de Clara, qui contient au moins trois notes de musique, le C, le A et à nouveau le A, donc Do, La, La, qui donne effectivement le départ au concerto pour piano. Sauf que on retrouve aussi un double A dans le prénom de Laura. C'était qui ?
1: Alors, ça, Laura est une petite sœur de Schumann, que la mère a eu 2 ans à peu près avant la naissance de Schumann, et qui est décédée après quelques mois de vie.
0: Donc Schumann donc arrive. Il l'a pas connu.
1: Non, il l'a pas connu. Schumann arrive donc quelques mois après, et c'est un domaine assez complexe. On est toujours tenté de se dire Schumann à ce moment-là. Et peut-être un enfant de remplacement. Il l'est forcément. Hein. Une mère perd un enfant, elle en a un à la suite. C'est un enfant qui vient un peu remplacer le premier. C'est d'autant plus compliqué que cette mère n'avait eu qu'une fille qui allait être malade par la suite. Et elle avait 3 garçons. Donc cette petite Laura avait dû être quand même investie de quelque chose d'assez fort. Mmh. Qu'est-ce qui a été dit ou pas dit à Schumann ? On n'en sait rien. Mais probablement, dans ces cas-là, il est tout à fait possible que Schumann ait développé l'existence à l'intérieur de lui d'une, ce qu'on appelle une crypte, où il y a cette petite sœur décédée qui continue à vivre. On appelle ça un fantôme. Alors, tout bêtement, parce que c'est une espèce de statue entre la vie et la mort. En réalité, cette Laura est décédée, mais si elle continue à vivre à l'intérieur de Schumann, il lui donne une sorte de vie. Et on a quand même constaté chez Schumann un attrait et une espèce de glissement entre les figures féminines de façon très très fréquente. Il était très attaché à ses belles-sœurs, qui étaient les épouses de deux frères de Schumann. Il était très fixé à leur figure, et quand on lit les lettres, mais c'est des véritables lettres d'amour qu'il leur écrit, vraiment. Et pas de lettres aux frères. Il va dédicacer des œuvres pour piano relativement importantes à ses belles-sœurs. Les frères n'auront droit qu'à 8 polonaises pour eux tous, quoi. Ouais. Donc on voit justement, même dans la musique, donc il y a cet attrait pour la femme et ce glissement toujours à la limite de l'inceste, puisque bon, les belles-sœurs quand même normalement même.
0: On n'est pas censé y toucher.
1: Pas de l'inceste au sens strict, mais malgré tout, il y a quelque chose de cet ordre-là, oui.
0: Avant Clara, il y a eu Ernestine, parce que c'est vrai que quand on parle des fameuses lettres ASCH qui deviennent des notes de musique, on a l'habitude de dire « Ah, mais ce sont les lettres, notes de musique qu'on peut trouver dans le mot Schumann », mais c'est aussi le village natal de Bohème où Ernestine est née. Et Ernestine, c'est cette jeune fille que Frédéric Wieck, le père de Clara, essaye de lui recasser, c'est ça ?
1: Tout à fait. Donc c'est une période où Clara est très, très jeune, le père ne tient absolument pas à ce qu'elle continue à être sous l'influence de Robert Schumann. Il voit bien ce qui se lie entre ce jeune homme et cette adolescente. Donc, il précipite Ernestine dans les bras de Schumann. Et Schumann y croit pendant un moment. Et il en sort quand même les études symphoniques, qui sont pour moi une des œuvres majeures du répertoire pianistique.
0: Qui donc, sont dédiées à Ernestine.
1: C'est, tout à fait. C'est l'époque d'Ernestine et sa personne est là. Elle est dans les études symphoniques.

0: Alors, est-ce que les partitions de Schumann sont si fiables quand on fait l'entreprise que vous faites, Philippe André, à savoir une psychologie de Schumann à travers sa vie et son œuvre? Parce qu'il y a quand même un paquet de partitions que vous relevez, l'opus 15, donc les Kinderscenen, les Kreisleriana, l'opus 16, les Novelettes, qui, 1840, respirent la stabilité et laissent penser qu'on a là un compositeur très équilibré.
1: Oui, tout à fait. Donc, il faut toujours, plus que jamais, chez Schumann, il faut toujours se référer à la période à laquelle l'œuvre a été écrite.
0: C'est-à-dire que l'année est révélatrice de son
1: l'année,
0: état.
1: Le moment même de l'année est révélatrice. Et en fait, Schumann est l'homme de la transfusion, mais je dirais la transfusion directe de la personnalité dans la musique. Donc, la personnalité étant quelque chose enclin à des fluctuations, à des courants, à des dépressions, à des sommets, on les retrouve précieux.

0: Mais Clara est son double principal, c'est-à-dire que pour ses 21 ans, il donne naissance à Eusebius et Florestan, ses doubles complémentaires, et aussitôt, il leur met un double supérieur qui est son moi, son surmoi, dirait Freud, qui s'appelle Raro. Et qu'est-ce que c'est que Raro? C'est Clara Robert, Raro. Et à l'époque, l'enfant n'a que 11 ans quand il donne naissance à Raro. C'est-à-dire que tout leur destin est déjà projeté dans son esprit.
1: Ouais. Mais quand vous dites Clara est le double de Robert, on entend presque aussitôt que la réciproque n'est vraie que partiellement parce qu'elle n'est vraie qu'en réponse.
0: Oui et non, ils signent l'un et l'autre leurs lettres. J'ai évidemment tous les écrits des Schumann en allemand, c'est comme ça qu'on peut vraiment mesurer. Et bien, Dein, Doppelgänger, l'un et l'autre peuvent utiliser cette signature. Ils sont vraiment le double l'un de l'autre. Ils sont, je vais vous dire, alors on va dire les choses autrement. L'histoire de Clara et de Robert Schumann, l'une des plus extraordinaires de toute l'histoire de la musique et de toute l'histoire de l'art, a ceci de fascinant qu'il recrée l'androgyne mythique, c'est-à-dire qu'ils sont à la fois deux et un. Et ce qu'il y a de fascinant, c'est que comme ils sont surdoués l'un et l'autre, ils auraient pu faire une carrière, j'ai horreur de ce mot, disons un parcours absolument magnifique, chacun tout seul, de leur côté, sans s'être jamais vus. Et ils n'auraient même pas besoin l'un de l'autre, mais le destin les a fait se rencontrer à 8 et 18 ans, et ils ont senti qu'à partir de ce moment-là, leur vie et leurs œuvres seraient enlacées.

0: Eusébius et Florestan, donc ça c'est deux personnages imaginaires qu'il met en scène dans le carnaval.
1: Oui.
0: Je voudrais savoir quels sont ses modèles quand il fait ça. Il pense à Jean-Paul ?
1: Certainement, mais c'est encore plus dans Les Papillons opus 2. Donc Jean-Paul envahit tout son journal de jeunesse et à ce moment-là, les jumeaux de Jean-Paul, c'est-à-dire
0: Walt
1: et Vult, effectivement, sont l'anticipation de Zébus et Florestan. Et effectivement, c'est sur ce modèle. Dans le carnaval, alors le carnaval est beaucoup plus hoffmanien. Cette fois-ci, c'est Hoffmann qui commence à prendre la relève.
0: Et alors, Walt et Vult, c'est aussi, on prend l'habitude de les penser comme des modèles d'écoute.
1: Oui.
0: Y a un peu ce que Proust ensuite appellera le moi mondain et le moi profond à travers ces deux figures-là. Pour Robert Schumann, c'est aussi clair que ça. Il y en a un qui est plus social et l'autre plus introspectif.
1: Je ne dirais pas ça, il les définit autrement. Eusébius, de toute façon, Saint Eusèbe, c'est un saint. Donc Eusébius, c'est le méditatif, le pieux. Ça, c'est très important parce qu'on n'aura pas le temps d'en parler, mais tout un chemin mystique de Schumann. Et Florestan, lui, c'est le fiévreux, l'agité, mais le passionné. Et donc, Eusébius est zart, c'est-à-dire tendre, et Florestan est wild, c'est-à-dire sauvage. Et c'est comme ça qu'il les définit, zart und wild, tendre et sauvage.

0: Et alors, à travers ces personnages, il va donc avoir une espèce de, on pourrait presque dire, de structure duale, à partir de laquelle il va se diviser lui-même, quasiment se cliver à jamais.
1: Se cliver, oui et non. De toute façon, il est double aussi en tant qu'écrivain et compositeur.
0: Ah oui.
1: Et puis, il est double en tant qu'homme social qui, le jour où il sera marié, aura 8 enfants, sera un père tendre, etc. Mais un compositeur extrêmement centré, malgré tout, sur lui-même et sa composition, parce qu'il sait que le temps lui sera compté. Schumann, il faut aussi compter avec ça, il a des fulgurances extraordinaires. Donc, à 21 ans, il donne naissance, je vous l'ai dit, à Eusebius, Florestan et Raro. Mais à 19 ans, il a vu le Rhin, il a ressenti l'appel du Rhin et il a toujours su qu'il se suiciderait en se jetant dans le Rhin.
0: Il l'a toujours su. Comment vous savez qu'il l'a toujours su?
1: Ben, il le...

0: dit.
1: Ah, d'accord.
0: Il le dit.
1: Il le dit à quel âge ?
0: À 19 ans.
1: D'accord.
0: L'appel du Rhin, il le ressent. Et le jour où il quitte la Saxe, qui est donc à l'est, pour aller en Rhénanie, qui est donc à l'ouest, sur le Rhin, l'appel du Rhin, s'est fait de plus en plus fort. Ajouter à ça une santé de plus en plus dégradée, puisque maintenant, on n'en fait plus mystère, il avait attrapé la syphilis, et que cela, une forme de démence syphilitique, effectivement, aura raison de son courage, et bien, effectivement, il ira, et le malheur a voulu qu'on le sauve, parce que c'est un grand malheur, et 29 mois d'agonie dans un asile, que le destin aurait pu alors là pour le coup lui éviter.
1: Où Clara n'est pas allée?
0: Non, à la fois on le lui interdit et à la fois elle-même ne pouvait pas. Je dirais, elle a une construction depuis l'enfance par son père. Elle a été élevée à la dure, Clara, je vais vous dire, vraiment à la dure. Et qu'on peut toujours quand on veut. Et ce n'est pas vrai quand on est malade. Et ça, c'est quelque chose qu'elle ne voulait pas entendre. Donc, voir son mari foudroyé, écroulé, c'était plus qu'elle pouvait supporter. N'oubliez pas qu'elle avait tous ses enfants à charge, qu'elle a immédiatement repris, après l'accouchement de son 8e enfant, ses tournées de concert, pour gagner quoi ? L'argent du ménage. Et sa vie durant, elle a gagné l'argent du ménage et de ses enfants.
1: Quand vous regardez ce que disent les médecins Franz Richards et Eberhard Peters qui se sont occupés de lui, diagnostiquer que ces médecins ont été victimes d'une sorte de déni, c'est-à-dire qu'ils ont sous-évalué ce qui était véritablement arrivé à leurs patients ?
2: C'est très étrange. C'est très étrange parce que j'ai parcouru justement pour publier la deuxième mouture de mon ouvrage, j'ai eu accès aux feuilles d'observation quotidiennes de ces deux médecins. Donc, ils alternaient. Et, ils passaient un jour dans l'autre et chaque jour, il y avait entre 5 et 10 lignes écrites sur l'état de Schumann. Et on voit un état de démence qui s'avance très, très dangereusement, de délabrement même physique, de déstructuration psychique. Et plusieurs années après, Richards va faire apparaître un article où il pense que ce qui est arrivé à Schumann est dû à un surmenage, avec une théorie un peu farfelue qui consiste à dire que, au fond, il perdait de la matière grise et qu'il était tellement surmené et tellement actif que cette matière grise n'avait pas le temps de se renouveler. Donc on appelle ça effectivement du déni. Par contre, je suis quand même interrogatif sur les motivations de cet article. Parce que quand même, ils ont vu Schumann mourir dans un état de délabrement et de folie et de démence. Bon, on pourra peut-être y revenir sur ces distinguos. Et donc, dire que c'est l'objet d'un surmenage, ça me paraît un peu léger.
1: Cela dit, il y avait quand même une ambiance de déni qui dépassait le cadre médical, puisque vous relevez dans le texte de sa fille, Eugénie, cette phrase dès la préface, « Je le vois bien portant, sa vie, ses actes et ses œuvres attestent un esprit sain dans toute sa plénitude. » Comme si sa propre fille avait elle-même ratatiné sa folie à ces derniers mois, quoi.
2: La folie fait peur. Je crois que c'est à partir de là qu'on peut expliquer la réaction de l'entourage. D'autant que c'est une époque particulière pour appréhender la folie. Aujourd'hui, on a des armes, on a des médicaments, on a des concepts, on a des grilles de diagnostic. À l'époque, on n'avait rien et on n'avait pas non plus les structures de soins. La psychiatrie n'existait pas en tant que telle. Donc l'entourage, que pouvait-il faire, si ce n'est dénier, c'est-à-dire plus qu'une dénégation, le déni, c'est de dire que ça n'existe pas. Voilà. Malgré ce qu'on voit, c'est comme une espèce d'hallucination négative, ça n'a pas lieu d'être, ça n'existe pas. Et Clara va être elle-même prise dans ce déni jusqu'à la fin de sa vie, mais tellement c'était dur, il faut le comprendre.
1: Bien
2: c'était
1: sûr,
2: complètement
1: ouais.
2: angoissant de voir son mari progressivement ne plus arriver à pouvoir parler, ne plus arriver à diriger l'orchestre, arriver quand même à écrire un peu ses compositions, mais malgré tout, avec des espèces de trous, de maladresse, etc. Bon, aussi on reparlait de ces choses-là. Et qu'est-ce qu'on fait par rapport à ça ? Eh bien, on se dit non, c'est pas possible, ça n'existe pas, parce qu'on peut pas voir ce qui se passe. Et finalement, le plus lucide là-dedans, c'était Schumann. C'était Schumann qui lui-même
1: s'est vu partir
2: et a demandé à être interné.
1: Mais ce que vous faites, c'est de montrer que les biographies de Schumann, à commencer par celle qui écrit sa fille, sont très asymétriques, à beaucoup parler des années où ça semble aller bien et très peu des années où ça va très mal, et que cette asymétrie va structurer un regard sur sa pathologie qui va finalement aboutir à l'idée d'une schizophrénie dont vous allez montrer que ça n'est pas ce dont il souffrait, mais précisément aussi parce qu'on a séparé son temps de folie du reste de sa vie.
2: Oui, exactement. C'est assez frappant, parce que finalement, dans sa vie de compositeur, on a à peu près deux périodes de 12 ans, on va dire, entre l'âge de 20 ans et l'âge de 34 ans, puis entre l'âge de 34 ans et son décès.
1: Ouais,
2: et on constate que les biographies font à peu près facilement deux tiers sur la première période et un petit tiers sur la deuxième période, qui est la période où s'installe la folie qui venait de l'extérieur, en quelque sorte, et qu'on appelle la paralysie générale.
1: Et ce qui, du point de vue de l'œuvre, ne se justifie pas.
2: Alors, encore moins, puisque Schumann a beaucoup plus composé dans cette deuxième partie de sa vie, ou moins en nombre d'opus, que dans la première partie. Et nombre d'opus, je pense que ça signifie quand même aussi, parce que il y a là-dedans un opéra, il y a des symphonies, il y a encore des oratorios, donc il y a des œuvres très conséquentes. Donc on ne peut pas dire que c'est parce qu'il y a un petit opus comme ça qu'il y en a plus. Donc en effet, Schumann, voyant son état de démence progressivement s'installer, a composé d'autant plus. Donc ça, c'est aussi frappant. Et les biographies sont déséquilibrées à ce sujet, en effet. Peut-être aussi parce qu'on s'est moins intéressé à la deuxième partie de son œuvre, mais bon, c'est une autre histoire, oui.
1: Oui, mais alors peut-être que ça participe du déni, le fait qu'on soit moins intéressé à ce qu'il compose dans les 12 dernières années.
2: Je ne sais pas. Ça dépend un peu.
1: Oui, dans quel sens fonctionne le déséquilibre, en
2: voilà,
1: fait.
2: Je crois que l'œuvre Schumann a été appréhendée à travers une espèce d'idéal romantique. Et ce jeune homme romantique qui écrivait pour piano, ensuite pour des leaders, etc., d'une façon quasiment irruptive, mais de façon aussi absolument géniale. Et dès le début, ça passionne absolument. Et puis, un compositeur qui, tout en étant en train de lutter contre la folie, s'installe forcément, diminue son champ de vision, diminue le paysage qui l'entoure, et se met à composer des partitions peut-être un petit peu plus sages, un petit peu plus convenues, qui sont plus empreintes de classicisme. Ben voilà, peut-être que ça intéresse moins, en général, le mélomane. Je pense quand même qu'aujourd'hui, on a fait beaucoup de progrès par rapport à ce que ça a été, par rapport au moment, par exemple, où j'ai commencé à travailler sur Schumann il y a plus de 40 ans.

0: quand vous avez pris la décision dans les années 70 de faire votre thèse en médecine sur le cas Schumann, vous avez été voir votre directeur de thèse en lui disant « je vais travailler sur un schizophrène génial ».
1: Ah oui, alors je m'en souviendrai toujours de cette histoire-là. Je suis allé trouver mon patron de l'époque, qui était le titulaire de la chaire de psychiatrie sur Montpellier, le professeur Pouget. Et je lui dis, voilà, monsieur, parce qu'on l'appelait le patron monsieur, voilà, je voudrais faire ma thèse sur un schizophrène. Alors, il me dit, oui. Je lui dis, sur un schizophrène de génie, Robert Schumann. Et tout de suite, il ne m'a pas contredit. Il m'a même dit, ah, mais oui, tout à fait. Puis, alors, vous voyez, il avait des hallucinations visuelles. Et ça, les hallucinations visuelles, c'est tout à fait typique de la schizophrénie. Donc, au départ, on se... excusez-moi le terme, mais on se fourvoyait tous les deux, quoi. Oui. Hein, de toute façon, on était partis sur la schizophrénie. Bon.
0: Enfin, vous n'étiez pas les premiers, hein, à vous fourvoyer. Vous citez Garrison, qui en 34 avait fait un article là-dessus.
1: Absolument.
0: Un certain Linder, qui avait fait une thèse à Zurich en 59, qui, pareil, était sur un diagnostic
1: absolument.
0: De schizophrénie.
1: Oui. Oui, tout à fait. Les thèses sur la schizophrénie de Schumann, il y en avait quelques-unes. Pour moi, qui avais survolé quelques biographies, avec cet épisode d'hallucination au décours duquel il s'était jeté dans le Rhin, puis sa fin dans une clinique psychiatrique, ça me paraît, c'est signé justement une schizophrénie. Mais en cela, je me trompais et je m'en suis très très vite rendu compte.
0: Alors comment justement ?
1: Alors j'ai commencé par dresser un état des lieux, c'est-à-dire, je me souviens, j'avais établi un grand tableau comme ça, avec les épisodes qui avaient émaillé la vie de Schumann, les épisodes pathologiques. J'ai regardé un petit peu comment ça évoluait. Je n'étais alors étudiant qu'en première année de psychiatrie, mais justement, c'était l'année où on étudiait beaucoup la sémiologie, et je me suis vite rendu compte que ça ne cadrait pas du tout avec ce que je pouvais savoir de la schizophrénie. Alors, non seulement la vie, j'ai aussi bien insisté là-dessus dans mon livre, mais l'œuvre non plus ne cadrait pas avec l'œuvre d'un schizophrène.
0: Alors, l'un des arguments que vous prenez, c'est de dire que, par exemple, si on prend les Chants de l'Aube, qui est l'une de ses dernières partitions, elle continue d'avoir une forte adresse. Or, un schizophrène perd l'adresse, y compris dans son œuvre, quand il est au corps.
1: C'est exactement ça. C'est-à-dire que le schizophrène est soumis à des forces de déstructuration progressive, et la relation avec le public, avec ce qui est compréhensible, se dilue peu à peu. Ou en tout cas, est beaucoup plus en pointillé. Or, non, chez Schumann, du début à la fin, jusqu'à cette dernière œuvre, le lien avec la cohérence, avec le public, est maintenu. Donc ça, ce ne sont pas du tout les caractéristiques d'une œuvre schizophrénique.

0: Alors, on a eu aussi un diagnostic établi par Constance Pascal et un certain Gilbert qui parlait plutôt de psychose maniaco-dépressive, mais qui maintenait donc Schumann dans un cadre psychotique. Et là aussi, vous avez trouvé ardure là-dessus.
1: Oui. Alors, psychose maniaco-dépressive, c'était l'ancêtre de la bipolarité.
0: Ouais.
1: Hein, un jour, pour d'obscures raisons, on a changé le vocable. La psychose maniaco-dépressive est devenue bipolaire. Non, là non plus, Schumann n'avait pas le profit d'une psychose maniaco-dépressive. Pour la raison aussi, c'est qu'il y avait très peu d'éléments. Très peu d'épisodes d'excitation maniaque dans sa vie. Il y en a un, apparemment, en 1849, encore que...
0: Qui est l'année féconde, selon
1: voilà,
0: le terme de Schumann lui-même.
1: L'année féconde, mais encore que, justement, il garde énormément de cohérence, il n'est pas du tout submergé par l'excitation, et il peut mettre ça aussi en musique. Je ne crois pas qu'un véritable état maniaque puisse être mis en musique. Voilà, ça c'est une chose. Ensuite, il y a cette détériorisation, qui est une démence, détériorisation progressive de ses facultés cognitives. Et ça ne relève pas non plus du tout du registre de ce qu'on appelait la psychose maniaco-dépressive. C'est-à-dire que dans la psychose maniaco-dépressive, les facultés intellectuelles étaient maintenues toute la vie, jusqu'à la fin, si ce n'est peut-être à la toute fin. Mais Schumann est beaucoup trop jeune pour avoir un délabrement psychique tel qu'il l'a eu dans le cadre d'une psychose maniaco-dépressive.
0: C'est quoi cette histoire de biotype pique-nique? Alors pique-nique, ça s'écrit P-Y-C-N-I-Q-E, pas comme le pique-nique qu'on va faire au parc. Mais...
1: Ah oui, alors ça c'est... On distinguait à l'époque deux types corporels, le leptosome et le pique-nique. Le leptosome était la personne grande, un peu maigre, un peu dégingandée. Et donc on s'était rendu compte, on croyait s'être rendu compte, je dirais même, que les schizophrènes étaient plutôt dans la partie des leptosomes. Et puis les pique-niques qui étaient des êtres un petit peu ronds, un petit peu massifs, alors, ce qui pouvait correspondre à la description physique de Schumann, on les mettait plutôt dans la psychose maniaco-dépressive. Donc,
0: ça voulait dire en gros un peu trapu, donc bipolaire.
1: Voilà, mais alors, il y a des médecins qui ont mis ça dans le dossier de la bipolarité, dans le dossier de la psychose maniaco-dépressive sur Schumann. Bon, je le cite de façon un petit peu anecdotique. Aujourd'hui, on n'oserait plus faire des choses comme ça.
0: Mais c'était vraiment l'époque de la physiognomie. Hein,
1: j'ai appris la psychiatrie, on le citait encore.
0: Ah, oui.
1: On le citait, mais un peu de façon
0: anecdotique. On le citait avec la condescendance rationaliste
1: le plus souvent,
0: qui va bien.
1: Voilà, mais bon...

0: En 1827, son père écrit l'autobiographie de sa fille. Il commence son journal en disant à la première personne « Je suis né à Leipzig le 13 septembre 1819 » et avec ce texte naît une espèce d'association d'esprit entre le fait que dans ses premières années, Clara était mutique et l'idée très romantique que Nancy Reich et vous reprenez volontiers, que finalement sa langue était la musique.
1: C'est vrai. Alors, elle n'a pas été mutique tout de suite. Elle l'a été quand son père l'a arrachée à 5 ans de sa mère. Il avait le droit. Et à partir de là, elle a plus ouvert la bouche, effectivement. Donc, elle n'était...
0: Donc, c'est un traumatisme familial.
1: C'est un
0: d'abord.
1: Traumatisme familial, bien évidemment. Et c'est le moment où, l'apprenant sous son aile, eh bien, il l'a éduquée artistiquement, je dois dire très intelligemment. Elle ne jouait d'abord qu'une heure par jour. Puis il y avait aussi l'aspect allemand de la promenade qui était essentiel, mens sana in corpore sano. Donc la fillette n'allait pas en classe, ça va sans dire. Mais en revanche, elle vivait dans un milieu d'hommes exclusivement, qui étaient des hommes adultes, hein, plus intelligents les uns que les autres. Son père l'a emmenée au théâtre, voir Schiller, voir tous les grands, alors qu'elle avait 9 ans, 10 ans, 11 ans. Donc elle s'est formée auprès d'adultes, hommes, auprès, avec du grand théâtre. Et ensuite, évidemment, avec Robert Schumann, qui était l'intelligence incarnée, Liszt, qui lui-même l'était, témoigne de l'intelligence, de la profondeur, mais vraiment imposante, c'est le mot qu'il emploie, supérieure de Schumann. Donc, pour elle, il a d'ailleurs joué d'abord le jeu d'une enfant, puisque c'était une enfant. Il lui a écrit des contes, je vous dis, des contes à la Hoffmann, des contes extravagants, des affaires de sosie, de double, et en lui disant « Ouh, j'ai peur, tu as vu ce que je t'ai... » Bon, non, vous avez vu, c'est vrai qu'il se voyait à l'époque. Le tutoiement n'est arrivé que beaucoup plus tard.
0: L'image qu'on a longtemps eue de Clara Schumann a été excellente pianiste et certes compositrice. Il y a une espèce de non-sens musicologique à faire cette séparation pour cette génération-là, puisque être virtuose du piano en 1830, c'est composer.
1: Absolument. Donc, comme vous dites, c'est un non-sens. Mais elle a ceci quand même de particulier, que même si elle n'en a pas fait sa vie de la composition, d'autant que... étant donné son couple fusionnel, dès l'instant où Schumann a lâché la plume, elle l'a lâché aussi, ça n'avait pas de sens pour elle de continuer au-delà de cette création double et qui était donc question et réponse. À partir de ce moment-là, effectivement, elle n'est devenue que, si j'ose dire, une pianiste, une très très grande interprète qui ne jouait que les grands auteurs, dont... évidemment Schumann, qu'elle a imposé dans l'Europe entière, et bientôt le jeune Brahms, puisqu'elle a refait le même travail avec Brahms qu'elle faisait avec Schumann, c'est-à-dire de le défendre contre vents et marées. Il n'y avait pas besoin de défendre Chopin et Mendelssohn, ils étaient défendus d'avance, elle les jouait, elle était celle qui a introduit Chopin en Allemagne et qui l'a imposé, mais je veux dire, ça se faisait quand même naturellement, alors qu'elle a beaucoup plus lutté pour les autres. Donc la composition était naturelle chez cette pianiste et compositrice prodige, et effectivement, mais elle n'est quand même pas allée trop loin. La moitié de son œuvre est sous le nom de Clara Wieck, elle va jusqu'à l'opus 11, l'autre moitié est sous le nom de Clara Schumann, mais effectivement, elle compose beaucoup moins que Robert Schumann. N'oubliez pas qu'elle donne des concerts à longueur de temps, qu'elle a 8 enfants en 13 ans de vie conjugale. Alors, si on ajoute 2 grossesses avancées plus toutes les autres, elle était enceinte tout le temps en réalité. Et malgré ça, elle a mené une vie de... Effectivement, c'était un compagnon d'armes. Quand j'emploie le mot masculin, c'était ça, un compagnon d'armes de son mari.
0: Alors, vous avez relevé les moments où, dans son journal, elle parle de la composition. Il y a eu toute une période de sa vie où elle disait quand même, en gros, c'est un truc d'homme, je suis presque... effectivement pas légitime à écrire, alors qu'il y a quand même un moment où elle dit qu'il n'y a pas de plus grand plaisir musical que d'entendre un orchestre jouer sa musique.
1: Mais bien sûr qu'elle a douté. Elle a douté parce qu'elle était femme. Elle n'aurait peut-être pas douté d'elle-même si elle avait été homme et si elle avait eu le droit légitime de composer. Mmh. Mais c'était quelque chose qu'on n'autorisait pas à une femme. Et alors dans l'Allemagne, pudibonde du romantisme, vous imaginez, c'était encore bien pire qu'en France. souffrance, si je veux dire.
0: Si ce n'est que musicalement, elle n'avait de compte à rendre qu'à son père, qui était lui-même très en soutien de son activité de composition.
1: Oui, mais il faut reconnaître qu'à partir du moment où elle a été mariée, alors que Robert, fiancé, a été aussi en soutien, mais total, a fait des critiques admirables sur elle, du jour où il a été marié, père de famille, où là, son admiration n'a pas décru, loin de là. Mais le fait qu'elle compose, il a des phrases terribles du style « Clara a écrit des pièces plus merveilleuses qu'elle ne l'a jamais fait ». Mais d'être mère de famille et d'être la femme d'un compositeur toujours dans les nuages et autres, c'est bon, elle a d'autres choses à faire finalement.
0: En 1947, Clarence Brown a réalisé un film qui s'intitule Song of Love, où Clara est interprétée par Catherine Hepburn. Et il y a une scène où elle joue du piano au milieu d'un grand récital et où elle est quasi interrompue par les cris d'un bébé. On voit la gouvernante qui vient lui signaler depuis les coulisses, c'est l'heure de nourrir le bébé. Alors elle se met à accélérer comme si elle était virtuose parce que mère et en même temps empêchée dans sa carrière de musicienne par ses obligations maternelles.
1: Alors moi, je n'ai vu aucun de ces films. Je dois vous le dire, ça me...
0: Par choix ?
1: Ah oui, par choix. Ça ne me tentait pas, donc je n'en ai vu aucun. Ce qui fait que je n'ai aucune opinion, mais ce qui est vrai, c'est que on sait, toujours par leurs journaux respectifs, qu'elle recommençait à donner des concerts un mois précisément après la naissance de chaque enfant, et qu'ensuite, il fallait, comme vous dites, un peu faire le tout à la fois. Alors, cette anecdote, elle n'existe pas, parce que là, je connais les écrits des Schumann complètement, elle n'existe pas, mais elle aurait pu exister.
0: Elle est probable malgré tout, oui.
1: Clara, il faut se rendre compte qu'elle est d'une modernité extraordinaire, dans la mesure où elle a voulu tout faire, ce qui est quand même rarissime, et que, effectivement, dans la mesure où elle est à la fois compositrice, pianiste, qu'elle est l'égérie de deux génies de l'Allemagne, je ne sais pas si vous vous rendez compte, d'être l'égérie de Robert Schumann, puis de Brahms, sans parler de ceux qu'il admirait passionnément, comme Mendelssohn.
0: Et Liszt.
1: Et Liszt, mais enfin Mendelssohn, lui, on l'adorait en plus. Liszt, quand même, elle l'a tenu. Hein, bon. Et elle est donc déchirée entre des dons exceptionnel, et puis encore une fois le quotidien. Donc je trouve que c'est un exemple vraiment stupéfiant, insurpassable, de ce qu'on pourrait appeler l'accomplissement d'une femme. En quelque sorte, elle est toutes les femmes en une, puisqu'elle est tout. Elle a été une fille, je veux dire une fille remarquable, une fiancée, une femme, une mère, qu'elle a tout accompli, et évidemment, encore une fois, une compositrice et une pianiste. C'est quand même assez ahurissant. Et je dois dire que quand on nous parle d'autres femmes, j'admets beaucoup qu'il y ait d'autres femmes musiciennes, d'autres femmes compositrices, d'autres femmes, mais allez m'en trouver une qui, depuis, alors qu'elle est toute petite, depuis Paganini, depuis le vieux Goethe qui a connu enfant le jeune Mozart, qui a connu sur ces derniers temps le jeune Mendelssohn, c'est-à-dire les deux plus prodiges de tous les prodiges qui aient jamais existé, et qui trouve le moyen d'admirer la petite Clara Wieck, ensuite Chopin, ensuite Mendelssohn, ensuite Schumann, Brahms, etc. Là, je crois qu'il n'y a aucune compositrice. C'est pour ça que quand on me dit « elle était peut-être pas ci ou peut-être pas ça », mais je dis « enfin, il suffit de regarder les hommes qui l'ont aimée et qui étaient ces hommes qui l'ont aimée pour avoir la preuve qu'elle était extraordinaire ».

0: Et alors, il y a des œuvres qu'on ne peut pas comprendre sans ça. Ce qu'il appelle lui-même les variations de l'esprit, c'est effectivement la transcription sur la partition de ce qui lui paraît sous forme d'hallucination.
1: Alors, ça se passe pendant l'état onirique qui a duré une semaine à peu près, au décours duquel Schumann s'est jeté dans l'oreille. Une nuit, des esprits lui sont apparus et lui ont dicté un thème musical qu'il a noté. Sur ce thème musical, il a écrit une série de variations pour piano. Mais ce qu'il y a d'absolument extraordinaire, c'est que ce thème musical est un thème lui appartenant. Il s'agit du thème du mouvement lent de son concerto pour violon.
0: Donc il l'avait déjà en lui.
1: Il l'avait déjà en lui, mais il le vit comme si ça venait de l'extérieur.
0: En mode dissocié.
1: Voilà.
0: Ouais.
1: Et ça, c'est le typique, c'est le propre des hallucinations. On dit elles reviennent dans le réel, c'est-à-dire qu'elles sont nées à l'intérieur et pourtant on a l'impression qu'elles nous arrivent de l'extérieur. Et même plus que ça, puisque le thème de ce concerto pour violon était aussi le thème d'un lied de jeunesse qu'il avait réutilisé à ce moment-là pour le concerto pour violon. Donc c'est
0: un thème qu'il aimait bien, quoi.
1: Un double thème qui lui appartient.
0: Oui.
1: Et il est tellement déstructuré à la fin qu'il ne s'en souvient pas, mais ça lui réapparaît sous forme d'hallucination et comme dicté par les esprits. Et donc, il écrit ces variations, alors sur lesquelles certains disent, c'est une palossature, d'autres les trouvent intéressantes. Bon, moi, je crois qu'un peu, ni une ni deux, c'est peut-être l'œuvre de trop, mais enfin, voilà.
0: Sachant qu'il était assez familier de la consultation des tables tournantes.
1: À un moment, comme Victor Hugo a procédé quand il était en exil à Jersey, Schumann s'est complètement intéressé aux tables. Mais justement, on peut faire la différence avec Victor Hugo, qui a quand même un petit doute, qui souvent n'intervient pas directement dans le fait que les tables tournent, mais prend les notes un petit peu à l'écart. Schumann, au contraire, est absolument persuadé que les tables détiennent la vérité. Et personne ne peut le contredire à ce sujet. Donc on appelle ça une adhésion aux idées délirantes. Ça signe même des idées délirantes. Hein, c'est la différence, si vous voulez, entre quelque chose que je peux affirmer, mais je doute. Bon, voilà. Hein, donc je ne suis peut-être pas délirant quand je doute, mais là, dans le délire, il n'y a plus de doute. Donc les tables tournantes détiennent, Wahrheit, la vérité absolue pour Schumann. Et ça, c'est vraiment, ce sont vraiment des idées délirantes.
0: Et ça, de façon constante. C'est-à-dire, il n'a jamais douté, quel que soit le moment où il a pu y avoir affaire.
1: Les tables, c'est à peu près quelques mois avant le fait qu'il se jette dans le Rhin. Donc, voilà. Oui, donc, à cette époque-là, il n'a pas eu le temps d'en douter.
0: Il y a un autre film que vous n'avez pas vu.
2: Je n'ai rien vu.
0: De 2008, un film qui s'appelle Geliebte Clara de Elma Sanders Brahms qui commence.
2: Ah, Geliebte Clara, oui.
0: Ah, vous l'avez vu ?
2: Non, je l'ai vu un tout petit peu, j'en ai entendu parler.
0: Je voulais vous parler juste de la scène d'ouverture. On voit Clara jouer le concerto de Robert. Robert, dans une sorte de nervosité, tripote son alliance, la lâche et elle est ramassée par Johannes Brahms, à qui il la resubtilise pour se la réapproprier.
2: Non, mais tout ça, c'est du faux intégral.
0: Bien sûr, mais cette histoire d'anneau, c'est quand même curieux qu'il, déjà avec l'annulaire en 1832, et que la question de la bague revienne à ce point dans leur correspondance dans les années où ils n'arrivent pas à se marier.
2: Oui.
0: Il y a une fixation sur cet objet.
2: Oui, parce que c'est un symbole, et quand Robert s'est fiancé à un moment donné à Ernestine von Fricken parce que le médecin lui a dit il faudrait vraiment qu'il y ait une femme dans votre vie, etc. Et ensuite, évidemment, s'est rendu compte que c'était Clara qu'il aimait. Et bien, plus tard, elle lui a dit tu vois que l'anneau ne représente rien, tu en avais donné à Ernestine, et ben bon, etc. Il est sûr. Et au moment où il se jette dans le Rhin, il y jette l'anneau. Et c'est pour ça que Philippe André, notamment, pas que, bien évidemment, et il faut lire son livre de 400 pages pour comprendre, mais pense que c'était aussi pour se retrouver lui, reconstituer son moi avec un M majuscule. Et il dit qu'il a entendu dans ce Rhin le chant des filles du Rhin, et peu après, Wagner, eh bien, se lancera dans la tétralogie, il y aura le chant des filles du Rhin.

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0: Wow.
1: Salut à tous.
2: Et bonsoir.
1: Et bonsoir pour ce nouvel épisode. Bonsoir Dorian, bonsoir Guillaume.
0: La cinquième.
1: La cinquième de PDF.
0: Désolé.
1: Par de là les flots. Et voilà, et on est reparti pour un petit voyage à travers la planète.
0: Totalement.
1: Planète rap.
0: Tous les continents ou presque.
1: Ou presque, oui. Je sais pas si on les fait tous. Hein,
0: non, peut-être pas l'Afrique.
2: On va faire des miles ce soir quand même.
1: On en fait, ouais.
0: On fait des
1: boucles.
0: Et on va procéder par trois. Trois morceaux à chaque fois. La règle des trois, oui. La fameuse règle des trois. Le théorème à trois corps.
1: C'est à trois fois trois.
0: Fois trois, neuf.
1: Oh. Ça débute.
0: Ça vole. Je pense que cette émission va être excellente.
1: Plein de refs.
0: Oui. Bon, et ben on y va, on commence le cash. Alors, tu nous amènes où pour le premier morceau, Nicolas?
1: Alors, c'est moi qui ouvre, d'accord. Ben, par rapport à l'Italie, si vous êtes des auditeurs assidus de Radio Larzac et notamment de Gardarem, dont tu es le présentateur chef.
0: Oui,
2: l'emblème,
0: oui.
2: L'emblème.
1: L'emblème. Ben ouais, je vous avais diffusé un titre d'un groupe Uomini di Mare, donc groupe italien qui officiait plutôt dans les années 90-95 et enfin 99-2004, voilà. Et en fait, ça s'est monté en 95 et donc il est composé de Fabri Fibra et du producteur beatmaker Lato. Ils sont à l'origine d'un album qui a fait date dans l'histoire donc du rap italien. C'est Syndrome di Fine Millennio, sorti en 99. Et voilà, donc j'ai découvert ça sur YouTube et j'ai bien aimé leur style, notamment quelques morceaux de cet album. Et celui qu'on va écouter, Dove Sei, où es-tu, la traduction. Voilà, dans les années 90, c'est Fabri Fibra qui débute avec le nom de Fabri Phil, participant à plusieurs groupes hip-hop avant de lancer sa carrière solo en 2002 avec l'album Turbe Giovanile. Voilà pour Fabri Fibra. Et Lato, lui, il a été un peu moins sur le devant de la scène, mais il a collaboré avec bon nombre de rappeurs et collectifs du pays. Donc voilà, à mon habitude, hein, moi c'est rare quand je présente des groupes contemporains, on va dire des années 2020. Mais on retourne dans les années 90, l'époque du rap, voilà, qui était...
0: La meilleure époque.
1: Ouais, c'est celle qui m'a le plus parlé en tout cas. Et voilà, et on y retourne donc en Italie, Uomini di Mare, les hommes de la mer, où es-tu?
0: Mais vu qu'il y a trois morceaux, on va présenter les autres aussi.
1: Ah ouais, c'est vrai qu'on a...
0: Oui, parce que du coup, ça va faire un gros bloc. Et oui, la fameuse règle de trois.
1: Putain, j'avais déjà oublié.
0: C'est excellent. Moi, ça va être rapide. On était en Italie, mais on va pas aller beaucoup plus loin. On va juste traverser la mer Adriatique. Et on va aller en Croatie, à Zagreb. Et on va écouter le rappeur Tibor, qui a fait un album Diesel Punk, qui est vraiment pas mal, avec le beatmaker DJ BZ. Avec une ambiance assez originale, bien posée, voilà, vous allez checker, et avec aussi des images, enfin, les clips sont sympas aussi. Allez checker les clips, donc Tibor, T-I-B-O-R, et DJ BZ, c'est le beatmaker, il a un bandcamp, puis vous pouvez choper ça sur le bandcamp de Tibor.
2: Ok, tous ces morceaux, il s'appellera Loot.
0: Et il s'appellera, comment il s'appelle?
2: Loot,
0: mais oui, L-O-O-T, je pense que c'est pas du croate, mais bon. En tout cas, il rappe en croate, ça c'est sûr. Et toi, Guillaume, c'est exceptionnel ce que tu vas nous passer.
2: Eh bien, écoute, ouais, moi, c'est du rap de Premier ministre que je vais vous passer. C'est Balendracha, dit Balen, B-A-L-E-N. Ouais, parce que c'est le premier putain de ministre du Népal.
0: Tout à fait. Incroyable.
2: Qui nous fait l'honneur de venir sur Pas de l'Allée Flow ce soir. Non, ouais, c'est le premier ministre du Népal, vraiment. Quoi,
0: il rappait avant d'être premier ministre.
2: Ouais, voilà, ouais. En fait, il a débarqué là, il y a 2-3 mois au pouvoir, suite à la révolution, peut-être vous avez suivi là, des jeunes TikTokers du Népal là, qui ont chassé l'élite corrompue l'an dernier. Bel exemple à suivre en passant.
0: Tout à fait.
2: C'est un mec qui a 35 balais, et il était maire de Katmandou. Voilà, bon, il a un joli CV quand même, il doit bien choper aussi. Et donc, bon, son rap en général, c'est entre le R&B pour Minette et le tradi un peu vocodeur, enfin. C'est spécial. Mais on sent que, voilà, ouais, t'as un décalage encore entre la culture rap et le Népal. mais ça vient.
0: Mal perdu.
2: En tout cas, celle-là, ouais, celle que j'ai trouvée là, c'est la plus street. C'est la meilleure, je pense. En tout cas, la plus street. et la plus authentique, en tout cas que son titre phare Balidan, qui est sorti en 2020, qui était un peu trop Shakiresque à mon goût.
0: Ah oui, totalement. Ouais.
2: Mais bon, je sais pas, c'est quoi du rap népalais authentique après,
0: ouais, ils ont
2: leur... Et voilà, pour la petite histoire là, celle-là elle parle de, des soldats Gourka. Qui sont fait respecter par les Anglais très tôt, hein, au début du 19e siècle, avec des coupes tellement grosses qu'ils les ont ensuite mises au service des mêmes Anglais pour les Indiens et les Sikhs. Contre les Indiens et les Sikhs, pardon. Et maintenant, ils font désormais partie intégrante, hein, de l'armée royale britannique, un peu comme nos légionnaires, en fait.
0: Ouais, ouais, il y a beaucoup de légionnaires népalais.
1: Mais c'est le Commonwealth Népal, non, c'est
2: pas... Eh ben, je pense qu'ils sont sortis. Non, ils font pas partie, mais bon, voilà, ils recrutent.
1: Ouais.
2: Ils
1: recrutent. Ouais. C'est une branche.
2: Voilà. Et en tout cas, c'est une jolie langue, le népalais. Dans la chanson, vous verrez, je crois qu'il parle d'aligo. À main donnée, mais bon, je sais pas si c'est vraiment de l'aligo de chez nous dont il parle.
0: GFM.
2: À vous de voir.
0: Bon, on va écouter alors l'Italie avec Womini Di Mare, la Croatie avec Tibor et donc le Népal avec Baleine.
3: Ah,

0: Rich, oui.
1: Hey.
2: Voilà, bon, mais voilà, on a pour bien, le Népal.
0: On a bien voyagé, ouais, les petits Népalais baleines. Et juste avant, ouais, c'était le grec, le croate Tibor. Et avant, les italiens Giomini Di Mare.
1: Le rap gouvernemental, quoi.
2: Voilà, ouais, comme ça, apparemment, il commence à devenir un peu autoritaire, là, d'après ce que je disais.
0: Étonnant, ça.
1: Ça fiche Wikipédia. Bon,
3: c'est pas bien méchant.
0: Le pouvoir rend fou.
1: Après avoir dénoncé, ça va être le prochain à être dénoncé par les.
2: Et ça serait pas le premier. On va le suivre de près.
0: Bon. Allez, on enchaîne. On en a. Tu restes en Italie, du coup.
1: Moi, je reste en Italie, oui. Ben, on fait une petite suite au premier, là, où on me. Uomini Di Mare avec l'un de ses composants, c'est Fabri Fibra. Ben là, on le retrouve dans ce morceau en compagnie de Nesli. Et là, c'était le collectif, c'était un collectif, et il s'était monté pour faire une mixtape qui s'appelle Dynamite, qui est sorti en 2001. Alors là, il y a un débat parce qu'il y en a pas mal qui sont pas d'accord. Donc c'est soit en 99,
2: non, je suis pas d'accord,
1: soit en 2001. Soit en 2000, toi tu te positionnes sur quoi? 99 peut-être.
3: Je suis
1: pas d'accord.
3: Je suis contre.
1: Ouais, il vaut mieux être contre. En tout cas, il n'y a pas de date fixe pour cette mixtape. Le collectif s'appelle Testé Mobili, les têtes mobiles. Et voilà, et donc c'est une mixtape sortie aux alentours de 99-2001. Et ça se situe. Elle comporte une vingtaine de morceaux, dont celui-ci qui est à la 18e position et qui s'appelle In Riviera. Voilà,
0: position 18. Très bien. Alors, ben moi, je suis en Croatie et on va monter un petit peu. On va aller en Allemagne et on va retrouver notre ami Lena Sturfaktor, que j'avais passé une paire de fois, qui est partie du groupe Connexion Musicale. Rap très engagé à la base. Bon, je peux vous mentir là, je sais pas ce qu'elle dit. Hein, c'est de l'allemand. Hein. Qui comprend l'allemand ici? Personne.
3: Ein bisschen.
0: Ah, in the good. Et donc. Et là, elle a fait un gros morceau, très gros morceau, avec une autre rappeuse allemande qui s'appelle Chanel, S-A-S-H-A-N-E-L. Le morceau s'appelle Upper Class. Le petit clip qui va bien sur YouTube, vous pouvez aller voir ça, c'est sur une prod de Blake Bocci. Donc voilà, Lena Sturfaktor, une valeur sûre du rap allemand. Guillaume, toi, tu vas enchaîner avec quoi?
2: Chungo.
0: Rich Brian.
2: Ah, Rich Brian,
0: ah, pardon,
2: ok.
0: Excuse-moi, on était pas.
2: Ouais, non, mais non problemo. Alors, Rich Brian, alors ça, c'est rigolo.
0: C'est notre ami indonésien.
2: C'est ça.
0: Ah.
2: Voilà, de son petit nom, Brian
0: Emmanuel
2: Soewarno, Génération Z. Voilà, ouf. Donc rappeur indonésien installé aux USA, qui est devenu mondialement connu grâce à ce titre, That Stick.
0: J'ai vu qu'il y avait près de 300 millions de vues sur ce titre.
2: Oui, non, mais si tu veux, ouais. C'est vraiment
1: un centime la vue, c'est pas mal.
2: Un truc qui a fait des vues, ouais, et du bruit, je pense, surtout aux États-Unis, quoi. Le clip est assez énorme en plus. En fait, si tu veux, c'est une sorte de parodie, un peu comme Man's Not Hot de Big Shaq, qui est sorti pareil il y a 7-8 ans, qui était voilà, qui soutait un peu de la gueule de certains rappeurs de la scène grime. Et drill anglaise. Et là, il se fout un peu de la gueule aussi, voilà, bah, du rap ricain, quoi.
1: Et il se prend pour qui, lui?
2: Et lui, il se prend pour un gangster, mais bon, alors, il fait.
0: Vu comme il est habillé,
2: il fait de la peine.
0: Dégaine, ouais, c'est assez
2: non,
0: marrant,
2: mais bon, voilà, il joue là-dessus.
0: Faut voir le clip. Hein.
2: Le clip, voilà, t'as trois Asiates avec leur banane qui jouent avec un flingue et des quilles de champagne. Il y a un décalage assez violent et bon, ils se prennent pas au sérieux, voilà.
0: J'espère.
2: On a compris que c'est, si, non, mais voilà, parodie. Bon, voilà, c'est la génération Z là qui fait sa sauce tranquillou et qui casse les codes. Moi, je trouve ça bon esprit, quoi. Et bon, voilà, c'est un gamin là qui au départ a découvert le rap sur le tard, qui faisait des enregistrements sur son téléphone, mais après qui a des bonnes références quand même. MF Doom, des collabs aussi derrière avec Ghostface Killah, Pouya, XXXTentacion. Ah. Donc voilà, pas dégueu, quoi. Il y a de bonnes refs aussi, Tyler the Creator, Childish Gambino. Bon, ça, j'ai lu ça, quoi. J'ai pas vérifié non plus. Mais bon, il a quand même une vraie voix, des bonnes références, et puis à ce qui paraît une vraie capacité d'écriture. Donc à suivre. C'est pas que de la blague. Voilà, Rich Brian, That Stick.
0: Ok, Italie, Allemagne, Indonésie.

0: Voilà, donc ben, c'était tout simplement...
1: La fin de la deuxième règle de 3.
0: Et, tout à fait. Oui. C'était un rappeur américano-indonésien.
2: C'est ça.
0: Et avant, c'était les Master Factor Chanel allemand et Fabri Fibra Nestlé Italie. Bon, voilà. Nico.
1: Là, on part sur un sujet quand même.
0: Ouais,
1: là, on part sur un morceau qui.
0: Je tiens à dire que je me désolidarise totalement de ce morceau qui va passer.
1: Non, nous ne nous désolidariserons pas. Eh ben, si, apparemment, mais si. C'est pas grave.

0: C'est Brava, c'est une espagnole qui mixe et qui chante. Alors, moi, je l'ai vue pour la première fois aux côtés de, sur la chaîne YouTube Rins. Je sais pas si vous connaissez, qui diffuse plutôt des personnes qui jouent de la techno, de l'électro, de. Dubstep, etc. En compagnie de Tequila Tex, le petit parisien des TTC, quoi. Oh. Et elle joue avec lui et ils ont l'air de se fréquenter régulièrement, quoi. Et,
1: ça me semble normal, tout ça.
0: Et je l'ai vu dans un autre clip à elle, donc là, elle est toute seule dans un de ses clips sur YouTube et c'est un clip qui s'appelle Yonki del Barro. Je trouve qu'elle a une énergie, elle chante en espagnol évidemment. Elle a une énergie, c'est pas clairement hip-hop, c'est vrai, mais il y a quelque chose, ça dénote. Et je voulais, ce morceau-là, il est un peu particulier, donc elle est avec un autre mec, Space Surimi, donc Surimi de l'espace.
1: Oui.
0: Et c'est un peu la thématique du clip, du morceau, quoi. Et,
2: le Surimi.
0: Le Surimi. Et l'espace aussi, surtout.
1: D'accord. Et surtout le clip, la thématique, c'est les couleurs propre. Aussi. Beaucoup de couleurs.
0: Les couleurs très, très flashy, très dessin maternel, etc. Mm-hmm. Et, bon, moi, c'est un morceau que je propose, moi, pour les soirées où on commence à être un peu imbibé.
1: Ah, oui.
0: Mais,
1: notamment le titre, du coup.
0: Une ivresse bienveillante.
1: Ah oui, totalement.
0: Alors, pasticine, je me suis demandé s'il y avait une traduction et on m'a proposé. Alors, en espéranto, pasticine, ça veut dire s'écoller. Et en espagnol, ça veut dire pastis, péché.
2: Et oui,
0: voilà.
2: Le sin,
0: c'est péché.
1: Ouais. Et oui, mais
2: en anglais aussi.
0: Ouais. Ah ouais.
1: Sin City, la ville du péché.
0: J'ai pas ces références.
1: Ouais. Très bien. Bon, on enchaîne, qu'il y a beaucoup de trucs à dire et à faire et à écouter. Donc, on va changer totalement d'esprit. Mais vraiment par rapport à ton morceau, ce qu'il y a, c'est vrai, le jour
0: mais
1: et
0: là,
1: la nuit.
0: La tolérance.
1: Ah oui, ben
0: la
1: oui.
0: La tolérance, c'est...
1: C'est ça. Mais
2: c'est que la bienveillance.
1: Ça. Et là,
0: même saoul.
1: On va écouter Sniff et Canva. Rappeur anglais, alors voilà, ça va être totalement dans notre style. Il rappe très lentement, assez sombre. Voilà, donc je vous avais passé morceau de Sniff il y a un petit moment, qu'il avait sorti un album avec H1, le beatmaker. Et voilà, donc un petit clip qui est sorti récemment, qui s'appelle Firmament. Tout simplement, il n'y a pas plus à dire, ça va être une autre ambiance. Et on passe avec El Chokchin.
2: Ouais, bah, j'ai encore moins à dire, moi. Je sais pas la nationalité du mec, donc.
1: On sait pas, il est à moitié américain, à moitié sud-américain.
2: Ouais, je pense que c'est mexicain, un truc comme ça, colombien peut-être. À vous de me dire par rapport à l'accent, peut-être. Donc, ouais, c'est un mec qui s'appelle Chungo. Chungo, et son titre c'est El Chojin ou El Chojin, selon la provenance. Si. Et c'est sorti sur un album qui s'appelle Classic Shit en 2023. C'est tout ce que je sais. J'ai rien de trouvé d'autre sur ce mec. Sauf que, ouais, a priori, c'est quand même une reprise de Little Sims, le titre Venom, qui est sur un des albums de Little Sims, que j'aime beaucoup quand même. Une nana, une rappeuse anglaise.
0: Ah oui.
2: Et
0: ouais.
2: Qui a fait ce titre-là, qui se retrouve d'ailleurs dans la BO du film Venom. Et avec une instru bien chiadée comme on les aime.

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3: Voilà, Chungo. Avant c'était Sniff Canada et avant c'était Space Surimi.
4: Space Surimi et Brava. Brava et le titre Pasticine.
3: Oui. Bien, bon, on enchaîne que le temps passe très très vite. Ben, la dernière partie.
4: Dernière ligne droite. Bon, ben, là, retour dans le fief quand même du rap, du hip-hop. Avec un artiste qui a pas choisi le nom le plus déconnecté, original. Déconnecté du pays, c'est John Wayne.
3: Tout à fait.
4: John Wayne, donc avec son morceau Green Light, feat Anderson .Paak, qui lui est un batteur, rappeur et chanteur. Et j'ai pas plus d'infos sur ce personnage. Il intervient à la fin du morceau, vous l'entendrez. Donc Green Light, c'est un morceau qui est sorti en 2015 sur l'EP de 4 titres de John Wayne. Donc John Wayne is retried.
2: En un seul mot.
4: Avec un super accent. Quoi,
2: oui,
4: on se croirait vraiment dans le Middle West. John Wayne, donc nom complet Jonathan Wayne, c'est un rappeur et producteur originaire de Californie. Il a choisi son pseudonyme en hommage à son ancêtre, le général Anthony Wayne de la guerre d'indépendance américaine. Et non pas à l'acteur.
3: Ah non. D'accord.
4: Non, parce que c'est vous pensiez forcément à l'acteur.
2: C'est son nom et son prénom.
4: C'est son nom et son prénom, Jonathan Wayne, ouais. Qui est John Wayne. Mais c'est son nom, ouais.
3: Il y a beaucoup de John Wayne aux États-Unis.
4: Et voilà, donc vous fourvoyez en pensant que c'était l'acteur.
2: Tout à fait.
4: Premier concert en 2010, c'est alors qu'il est repéré par Peanut Butter Wolf, s'il vous plaît.
2: Ok.
4: Donc s'enchaîne ensuite à la signature avec le label Stone's Throw. Et c'est en 2013 que sort son premier album studio rap album 1. Et rap album 2 sortira en 2017. Et j'en finis là.
3: Ok. Moi je vais enchaîner avec du rap australien, Legit, qui fait partie du groupe Babylon Warshield. Et donc il a sorti un petit morceau pas mal du tout sur une bonne instru de Hostile Prod, qui est en fait un remix de morceau qu'il avait sorti sur son ancien album Raising the Culture Pathway. C'est de l'australien, ça.
2: Vraiment,
3: là, c'était Melbourne. Là,
4: t'es dans le bush.
2: Le doublage.
3: Dans le bush, pas loin.
2: Faites du doublage, les gars.
3: Ouais. Et tout simplement, ce petit morceau sympa avec un petit clip à l'ancienne, un petit boom bap classique qu'on aime. Et on va finir avec un gros classique aussi, Guillaume, il me semble.
2: Alors, ouais.
3: Un old school, quoi.
2: On va vous passer, voilà, un banger là, des années 90. Thieves in the Night. Donc, les voleurs dans la night. C'est pas le Thieves in the Night de Black Star avec Mos Def et Taïb Kweli qui a aussi eu du succès, mais c'est bien celui de Shabazz The Disciple, sorti en 2003 en fait, pas dans les années 90, désolé. Et il y a aussi dessus Killa Priest. Ouais, désolé.
3: Eh oui.
2: Je me mets à votre niveau. Et Lil Dap. Voilà, donc c'est sorti sur son album The Book of Shabazz, son premier album de 3 albums, il n'a pas fait des masses non plus. Et dessus, t'as aussi un tube qui s'appelle Red Hook Day et plein de collabs avec notamment Killa Priest et surtout sous le haut patronage du producteur Matt Child, qui est assez connu aussi. Donc voilà, Shabazz, bon bah c'est un mec qui vient des groupes Sons of Man et Wu-Tang Killa Bees au départ, mais il est surtout connu pour son apparition dans le single Diary of Madman des Gravediggaz. Gravediggaz qu'il va falloir qu'on passe aussi très très très, très vite. Voilà, un pionnier du genre hardcore selon certains.
3: Voilà.
2: Mais surtout un putain de tube.
3: Allez, on écoute cette dernière partie.

0: Ah, ouais. Ben voilà. Ouais, on va coter un petit peu notre ami le disciple.
1: Le disciple Shabazz qui a dit la messe, hein, je crois.
0: Voilà, parce qu'on est vu qu'on a beaucoup parlé, on a passé beaucoup de sons, des sons longs, dessous. On est en retard, on est en retard.
2: Faut tronquer.
0: Voilà, faut tronquer. Donc on vous remercie tout le monde. C'était Par-delà les flots, volume 5. Et on se retrouve dans un mois, tout simplement.
1: Un mois pour
0: la dernière de
1: c'est la dernière, tu crois, ouais.
0: Ben,
1: c'est possible.
0: C'est possible.
3: Ce sera la dernière de la saison, ça, c'est sûr.
1: Après, on y sera.
0: On sait pas ce que sera.
1: On va mettre du lourd, alors.
0: Ah, ben.
1: Ça va saigner.
0: Ça va sentir le Bronx et Queensbridge et tout ça, oui, Mustang.
1: Peut-être.
0: Voilà, donc 22h. Rediffusion à quelle heure, Nico? Tu le sais, ça?
1: C'est le lundi à 22h et le vendredi à 15h.
0: Excellent. Voilà, tout ça, le podcast sur Radio Larzac.
1: Merci à vous.
0: Merci à tout le monde. Allez, bye bye.
1: Bon voyage.
0: Ciao.

une heure de grosse basse plein vos oreilles, que je vais commencer avec Cubix. Je vous avais déjà parlé fin décembre de l'album Music Activist qui devait paraître en ce début d'année. C'est fait. Je suis un peu passé à côté de sa sortie officielle, mais c'est pas grave, on se rattrape maintenant. Il y a plein de superbes morceaux, plein d'invités. J'avais envie d'ouvrir cette émission avec 1957 et ce discours célèbre de Albert Camus.

Chaque génération, sans doute, se croit vouée à refaire le monde. La mienne sait pourtant qu'elle ne le refera pas. Mais sa tâche est peut-être plus grande. Elle consiste à empêcher que le monde se défasse. Héritière d'une histoire corrompue, se mêlent les révolutions déchues, les techniques devenues folles, les dieux morts et les idéologies exténuées. De médiocres pouvoirs peuvent aujourd'hui tout détruire, mais ne savent plus convaincre. L'intelligence s'est abaissée jusqu'à se faire la servante de la haine et de l'oppression. Cette génération a dû, en elle-même et autour d'elle, restaurer, à partir de ses seules négations, un peu de ce qui fait la dignité de vivre.

devant un monde menacé de désintégration, elle sait, elle devrait, dans une sorte de course folle contre la montre, restaurer entre les nations une paix qui ne soit pas celle de la servitude.

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Nous devons marcher vers cette lutte, péniblement, mais résolument, certains d'avance de notre défaillance sur un si long chemin.

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1: Que de bonnes choses à rappeler encore et toujours. 1957, Albert Camus, Cubix, sur l'album Music Activist, disponible. Le chanteur Ayman Rad est associé à Manjul sur l'album Freedom. Et il y a le morceau Police Violence, tiens, comme ça va bien avec le précédent, qui est également décliné en version dub.

C'était Manjul sur la version Police Violence Dub de Ayman Rad, album Freedom. Je reste encore un peu dans le mouvement reggae avec Sundub et un extrait de leur nouvel opus Shoot Your Arrow, très très beau, avec toujours cette voix magnifique. On écoute Leaders.

Sundub et le titre Leaders. Album Shoot Your Arrow. Tout ceci est très politique comme démarrage, et tant mieux. Le label Ekovitch propose Horace Andy's Voice in Sound, une compilation qui rassemble un certain nombre de titres déjà sortis auparavant, parfois il y a très longtemps, de reprises de Horace Andy, évidemment. Alors, pourquoi pas la mettre en avant, cette compile, parce qu'il y a franchement des pépites terribles, comme par exemple « Ital Vital Different Drummer Version ». C'est le Different Drummer Sound System qui s'est attaqué à ce titre.

Vous écoutez Making Dub. Et c'était Ital Vital dans sa version Different Drummer Sound System sur la compilation Aura Sandy The Voice in Sound. Stepper à présent avec Atman System tout de suite. Consonance and Dissonance Dub, c'est un petit deux titres dont voici Consonance Dub.

Atman System, Consonance Dub. Je passe à Sven Airy et son deux titres, lui aussi Tribal Warrior, avec donc sa version dub. Mais nous, on écoute l'original.

C'était Tribal Warrior, le titre de Sven Airy sur son Tribal Warrior plus Dub, à retrouver sur son Bandcamp avec pas mal d'autres contenus, il produit beaucoup. Et j'enchaîne avec cette association, Benity et Panzerstepper, Samarium. Il est aussi décliné en plusieurs versions. Voici l'original.

Benity, associé à Panzer Stepper, Samarium version à l'instant, c'est sur l'EP Samarium, sur Bandcamp également, comme ceci aussi, Subura, vous savez j'aime bien vous en passer régulièrement. Son nouveau titre c'est Unbent, il est évidemment décliné en plusieurs parties, voici la première. Poussez vos caissons.

Saboura, Unbent Part 1. Vous écoutez bien Melting Dub et nous allons passer à la dernière sortie du net label ODG, gratos évidemment, Bass Troopers, l'association de Ashkabad et de Mahom, sur un nouveau 4 titres, Galactic Anthems, qui vient donc de paraître. Et moi je vous ai choisi le très trippé Hyperdust Horizon, avec vraiment plein d'instruments additionnels. Je trouve le morceau magnifique.

0: Une petite berceuse de Bass Troopers, Hyperdust Horizon sur le 4 titres Galactic Anthems, gratos sur le net label ODG. Je reviens sur la compilation Horace Andy The Voice in Sound chez Echo Beach avec cette version de Skylarking par Oliver Frost et Eva B. Bien trippé et bien dub techno.
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Skylar King, Oliver Frost and Eva Bees dub version, extrait de la compilation Aura Sandy The Voice in Sound. Et pour clôturer cette émission, Upwellings, qui poursuit son alphabet, et j'avais oublié de vous passer un titre le mois dernier, et c'est ce mois-ci que c'est clôturé. Alors, le mois dernier, c'était l'album U, et voici donc le titre U.

Upwellings est le morceau U de l'album U. Et comme je vous disais, ce milieu de mois de mai, il a sorti l'album X. Et il restait trois lettres, X, Y et Z. Z est absolument et résolument planant. C'est là-dessus que l'on terminera. Et on peut se retrouver évidemment sur internet rdwa.fr, rubrique émission musicale Melting Dub. Et sinon, à la semaine prochaine, portez-vous bien. Ciao.

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1: Nous sommes le vendredi 22 mai. Voici les titres de cette édition. Les militants de la flottille pour Gaza sont de retour dans leur pays avec dans ce journal les premiers témoignages édifiants de celles et ceux qui ont été retenus deux jours aux mains des militaires israéliens. L'actualité aussi sur le continent africain, c'est Ebola, maladie mortelle qui sévit particulièrement en ce moment en RDC. Les premières restrictions ont été mises en place entre la frontière congolaise et ougandaise. Dans l'actualité française, c'est désormais officiel. Gabriel Attal est candidat à l'élection présidentielle. L'ancien Premier ministre d'Emmanuel Macron en a fait l'annonce aujourd'hui lors d'un déplacement dans le département de l'Aveyron. En France, ils ont atterri ce matin. Les membres de la flottille humanitaire pour Gaza sont arrivés à l'aéroport Roissy-Charles de Gaulle. Après leur arrestation en début de semaine dans les eaux internationales en mer Méditerranée par l'armée israélienne, puis leur expulsion vers la Turquie, la violence qu'ils ont subie durant leur arrestation et leur détention a suscité une indignation international. Écoutez le témoignage de Sylvie Parmentier. Elle faisait partie de la flottille.
4: On a été maltraités tous. Les jeunes filles qui ont été abusées sexuellement. Sinon, on a tous été frappés. Une grande majorité, en tout cas, ont été frappés. On a été des tortures psychologiques, humiliées aussi. On nous fait mettre à quatre pattes, la tête sur les fesses du voisin devant, que des choses comme ça. On nous fait marcher à quatre pattes. Ce qui est le plus dur, c'est quand on entend les autres se faire frapper dans un conteneur et que nous, on est là. On peut rien faire. On nous jetait des sacs de pain et des petites bouteilles d'eau. On avait une centaine de bouteilles d'eau pour 150 personnes, des petites, hein, pas des grandes. Et le traitement qu'on nous a fait, je vous assure, c'est ce qu'on voyait dans les films qui retracent 39-45, les mêmes choses. On était dans des conteneurs, on était dans un conteneur qui peut contenir une trentaine de personnes, on dormait à plus de 50. Et on était les uns sur les autres, on n'avait même pas de place, on n'avait même pas un truc pour mettre par terre, on dormait à même le sol, genre.
1: Témoignage recueilli aujourd'hui par notre reporter Iliès Attia lorsque les premiers membres de cette flottille pour Gaza ont atterri à l'aéroport Charles de Gaulle près de Paris. L'épidémie d'Ebola représente désormais un risque très élevé. Ce sont les mots du chef de l'Organisation mondiale de la santé. Un risque très élevé, dit-il, pour la santé publique en République démocratique du Congo. Avec ce nouveau bilan humain communiqué, 177 morts victimes de Ebola et de nouvelles restrictions pour se déplacer. La fin des vols aériens et des transports en commun entre la RDC et l'Ouganda. Plus de bus également, plus de bateaux, plus de taxis pour faire la liaison entre les deux pays. Les frontières terrestres restent ouvertes avec des contrôles sanitaires renforcés, comme par exemple les prises de température. Le secrétaire général de l'OTAN est aujourd'hui en Suède. Marc Rutte prépare avec les pays membres de cette alliance politique et militaire le prochain sommet de l'OTAN prévu en juillet en Turquie. Une réunion qui intervient dans un contexte de guerre au Moyen-Orient, mais aussi dans un contexte de guerre en Ukraine, comme l'a rappelé Marc Rutte lors de sa conférence de presse à l'issue de la réunion.
5: La Russie continue de mener sa guerre horrible et de cibler les civils ainsi que les infrastructures civiles. L'Ukraine continue de défendre sa souveraineté et son indépendance avec courage et ingéniosité. Avec cette alliance, nous travaillons pour faire en sorte que notre soutien à l'Ukraine reste substantiel, reste prévisible, reste durable et fondé sur les besoins critiques de l'Ukraine. La liste prioritaire des besoins de l'Ukraine, Pearl, reste un mécanisme organisme important pour fournir un soutien urgent à l'Ukraine en apportant des équipements américains cruciaux qui font une réelle différence sur les lignes de front et contribuent à protéger les villes et les civils ukrainiens.
1: Marc Rutteux, le secrétaire général de l'OTAN, qui en a profité pour préciser que Volodymyr Zelensky, pour représenter son pays, l'Ukraine, a été invité à participer au sommet de l'OTAN en juillet prochain. Ce sommet se déroulera en Turquie.
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1: Perquisition à l'Élysée. Cette fois-ci, les policiers ont pu entrer dans le palais de l'Élysée. Les enquêteurs sont venus aujourd'hui rechercher des documents. Ils cherchent à comprendre comment et à quel prix ont été organisées les cérémonies d'entrée au Panthéon. Il y a un peu plus d'un mois, les enquêteurs et magistrats du parquet national financier n'avaient pas été autorisés à accéder au palais présidentiel. Pas d'informations à cette heure-ci si les recherches ont pu aboutir. Enfin, l'Élysée, de son côté, n'a fait aucun commentaire. Un candidat de plus déclaré pour l'élection présidentielle française à un an environ du premier tour. Gabriel Attal se lance officiellement dans la course à l'Élysée. L'ancien Premier ministre d'Emmanuel Macron a choisi le département rural de l'Aveyron pour annoncer sa candidature. Alors il n'y avait pas vraiment de suspense, mais c'est désormais officiel. Valérie Gasse était sur place.
3: Pour essayer de se différencier dès le départ, Gabriel Attal a donc choisi un petit village de l'Aveyron de 700 habitants, mur de Barèze, pour prononcer ces mots si importants quand on veut entrer à l'Élysée.
6: C'est parce que j'aime profondément la France et que j'aime profondément les Français que oui, j'ai décidé d'être candidat à la présidence de la République.
3: Des mots, mais surtout des images et des symboles. Gabriel Attal sur la place d'un village ensoleillé au milieu d'une centaine d'habitants et aussi de quelques élus Renaissance qui se déclarent après une demi-heure d'échange avec des citoyens sur des problèmes du quotidien. C'est cette image qui restera pour marquer son entrée dans la course. Objectif, ne pas faire comme Édouard Philippe qui s'était déclaré dans une interview à la presse écrite ou Bruno Retailleau avec une déclaration sur les réseaux sociaux avant un journal télévisé. Des symboles aussi et des messages. Montrer que contrairement à ce que disent ses adversaires, Renaissance a un ancrage local. Le parti a engrangé quelques victoires dans l'Aveyron municipal. C'est une des raisons qui a guidé le choix de ce village rural loin de Paris qui vise aussi à répondre à ceux qui pointent le parcours très parisien de Gabriel Attal. Le scénario de cette déclaration de candidature a été très étudié. La mise en scène léchée reste maintenant à convaincre les Français que le fond ira avec la forme. Ça va être l'objectif de la campagne qui commence officiellement maintenant et que l'entourage de Gabriel Attal promet pied au plancher. Valérie Gasse, mur de Barèze, RFI.
1: Parlons football avant de refermer ce journal. À moins de 3 semaines du début du mondial, les Brésiliennes et les Brésiliens peinent à se mettre dans l'ambiance. Ils ne sont pas forcément à la fête. Au Brésil, pays où le foot est roi, 2/3 des Brésiliens pensent que leur équipe nationale n'a aucune chance de remporter la Coupe du Monde. Reportage à Sao Paulo de Sara Cozzolino.
7: Dans le quartier de Pinheiros, des élèves peignent la façade de leur école pour le mondial. Julio, 13 ans, ne s'est pas réjoui de voir la convocation de Neymar.
8: Ce n'est plus un si bon joueur. Je pense qu'il aurait fallu convoquer des jeunes qui se démarquent, pas seulement ceux qui ont été bons par le passé.
7: Avec son camarade Gilles et sa classe, ils ont pensé l'œuvre comme une critique sociale.
9: Il y a un motif où on a réuni des symboles. Il y a une croix, un dollar et un ballon. On parle de ces 3 thèmes. Le foot, c'est comme une religion et ça fait tourner beaucoup d'argent.
7: L'omniprésence de l'argent, c'est justement l'un des sujets qui éloigne le football des supporters, selon leur professeur d'art plastique, Victor.
10: Le foot dépasse le terrain, le commerce ou la corruption qu'on retrouve dans tous les secteurs. Je pense qu'il faut rappeler ce sens de communauté et d'amitié propre au football.
7: En cette année électorale, même s'ils peinent à y croire, les supporters reconnaissent qu'une victoire du Brésil pourrait faire oublier les tensions, même momentanément. Sara Cozzolino, Sao Paulo, RFI.
1: Dernière information footballistique, la Coupe de France. L'heure de la finale a sonné. Dans moins de 3 heures, Lens affrontera Nice pour succéder au Paris Saint-Germain. Lens-Nice, un match que nous suivrons de près sur les différentes antennes de RFI. Ainsi se referme ce journal en français facile. Où que vous soyez sur la planète, merci à tous de l'avoir écouté. Et à la semaine prochaine, dès lundi, 16h, temps universel, pour une nouvelle édition.
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Et coucou tout le monde, j'espère que ça va, que vous avez passé une bonne semaine. On se retrouve pour un agenda de fin de semaine, de week-end. J'espère que vous êtes prêts parce que c'est parti. Dans le cadre de l'opération nationale Mai à vélo, les associations millavoises engagées pour le vélo et les mobilités douces proposeront deux rendez-vous sur la place du Mandarou à Millau, dont ce vendredi 22 mai de 8h à 10h, les cyclistes qui se déplaceront à vélo pourront profiter d'un petit déjeuner offert par les bénévoles présents sur place. L'occasion de partager un moment d'échange autour de la pratique du vélo au quotidien. Alors si t'es un cycliste, n'hésite pas à passer au Mandarou ce vendredi matin. Dans le cadre des escapades du théâtre de la Maison du Peuple, le bassiste Feward Darwish et son quartet The New Dialect seront en concert ce vendredi 22 mai à 20h30 à la salle des fêtes de Comprégnac. Un programme baptisé Jazz et Orient qui promet un voyage musical entre standards du jazz et traditions nord-africaines. Cette année, pour la fête de la nature et avec l'association Kermit, vous est proposé des ateliers à partir de 17h sur inscription, la projection du film documentaire Le vivant qui se défend à 20h et une sortie nocturne à 22h. Prenez vos lampes de poche. Les inscriptions pour les ateliers se font en contactant l'adresse media.stmnay@gmail.com. Pour profiter de ce temps, rendez-vous ce vendredi 22 mai à partir de 17h à la médiathèque de Saint-Maurice-de-Navacelles.

La médiathèque de Millau vous invite à découvrir l'envers du décor à travers la projection de la série documentaire Art et jeux vidéo par le collectif CEL. Une immersion dans la richesse des arts appliqués aux jeux vidéo. La projection sera suivie d'une prise en main du jeu Gris Nomada Studio. Véritable aquarelle en mouvement, il illustre parfaitement l'émerveillement au quotidien, là où le design et l'émotion se rencontrent. C'est ce samedi 23 mai à partir de 14h30 à la médiathèque de Millau et c'est à entrée libre. Venez profiter du Festival des Épouvantails ce week-end. Animation, spectacle, concert. Un festival familial pour très grands et tout petits. Cette année, l'association Lars Acrepère, organisatrice, investit le jardin communal derrière l'école maternelle pour une édition champêtre autour d'initiatives éco-durables et d'activités ludiques. Four solaire, vélo solaire, stand de bouturage, stand de la médiathèque, jeux géants, chamboultos, jeux de piste, etc. Le tout rythmé par des temps forts avec des spectacles d'acrobates proposés par la compagnie Poécirque, la compagnie La Soupape, des concerts avec le groupe Trad, les Tortues Solubles et une scène ouverte. Et bien sûr, buvette et restauration. À midi, repas partagé, food truck le soir. Ça se passe ce samedi 23 et dimanche 24 mai à la Blackerie à partir de 18h30 le samedi et le tarif est de 2 euros. Les mystères de Marzial à la nuit tombée. Quoi de plus exclusif qu'une déambulation nocturne dans un village du grès assoupi ? Pendant 1h30, l'architecture séculaire de Marzial dévoilera ses contours les plus mystérieux. C'est ce vendredi 23 mai à partir de 20h45. Pour préserver la magie, le mystère et l'intimité des lieux, les balades menées par l'historien local Alain Bernat se vivent en petits comités avec des groupes limités à 12 personnes. Réservez votre balade au 05 65 62 50 89. Une participation de 5 euros est demandée. Cette année, le BEZ ne proposera qu'un seul événement, la fête de la nature. Alors il s'agit de ne pas la louper. Au programme, des jeux, des animations sur la biodiversité, un stand des éditions du Larzac, une fresque de climat et pour terminer la journée, une animation exceptionnelle. La découverte des insectes nocturnes. Avec bien sûr buvette et restauration sur place, c'est ce dimanche 24 mai à partir de 14h jusqu'à minuit au BEZ vers Séverac d'Aveyron, plus précisément sur la gauche, juste après l'école de la Garde. Pour plus d'infos, je vous invite à contacter le 09 53 01 07 87 ou l'adresse lebez@lherbesouslepied.org. Pensez à prendre des habits chauds, ils risquent de cailler.

Comme chaque année, avec l'arrivée des beaux jours, l'association Myriade, qui fête cette année ses 40 ans, organise son incontournable Printemps des couleurs. Cette manifestation permet de rassembler autour d'un événement interculturel les personnes accueillies à Myriade et le public mis la voix. Placé sous le signe de la tolérance et de la fête, ce temps fort réunit également les multiples associations locales qui partagent nos valeurs et notre envie de vivre ensemble. Au programme, des animations pour les petits et les grands, une buvette, une scène ouverte, à manger et un concert de Los Gozos, à partir de 21h. C'est ce samedi 23 mai, à partir de 14h, dans la cour du Créa. Ouverture en nocturne du musée de Millau et des Grands Causses à l'occasion de la Nuit européenne des musées. Toute l'équipe du MUMIG vous y attend nombreux pour une soirée riche en propositions et belles rencontres. Les festivités liées à la Nuit européenne des musées se dérouleront ce samedi 23 mai de 18h à 23h. Venez profiter du spectacle In Extremis de Pascal Le Fur ce samedi. À travers ce spectacle, Pascal Le Fur nous propose son univers poétique et fantastique et se raconte d'une manière aussi originale qu'inattendue, entre humour et comique de situation. Il se produit aujourd'hui sur des petites scènes et pour notre plus grand plaisir à la Chapelle des Pénitents à Nantes ce samedi 23 mai à partir

Le Quartet international de musique libre et improvisée a lieu ce week-end. Quatre spécimens se réunissent autour d'une vieille affaire jamais tout à fait réglée, la liberté. Avec Vance Proveil, Eric Zinman, tout devenu de Boston, Scott Walton, notre ami américain de Mio, Roland Devaussel et Urbali Baba, la musique se fabriquera dans l'instant sans plan de carrière pour les sons ni autorisation préalable. Nous tournerons tous comme des lucioles autour de cette petite lumière commune avec l'envie de faire vivre ce feu de liberté qui est en chacun de nous. C'est ce dimanche 24 mai à 17h30 au Mas Reinhal. Confirmez votre venue par texto au 06 68 52 84 39 ou par mail au masrazal@gmail.com.

Et voilà, c'est la fin de cet agenda du week-end. Profitez, il fait beau, il fait chaud. En plus, lundi, c'est férié. Profitez de ce long week-end. Sur ce, des bisous. Moi aussi, je vais profiter. À la prochaine. Portez-vous bien.

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0: Bonjour à toutes, bonjour à tous et bonjour à tous. C'est l'heure de l'actu sur un plateau, votre émission mensuelle d'actualité. Aujourd'hui, très cosnarde puisque nous allons parler pastoralisme. Je suis comme toujours avec William. Salut William.
1: Et bonjour Sophie, on se croirait presque à Cannes avec ce grand soleil.
0: Mais oui, mais non, on est bien à Millau quand même. Et nous sommes toujours avec Nico à la technique. Salut.
2: Salut les copains, ça va ?
1: Nico qui a grandi au cœur des parcours larzaciens.
0: Oui, et justement, aujourd'hui, on va parler du Larzac, on va parler de pastoralisme, parcours de vie. Plusieurs événements locaux programmés pour les jours, les semaines à venir ont attiré notre attention. La fête du lait bio, l'expo Droit de parcours, une série de podcasts Le chemin de la laine que nous avons réalisé pour le parc naturel régional des Grands Causses. Et leur point commun, c'est l'animal symbole, l'animal totem de notre région des Grands Causses, la brebis. Et en préparant cette émission, nous avons découvert que l'Organisation des Nations Unies pour l'Alimentation et l'Agriculture, plus connue sous l'acronyme FAO, Food and Agriculture Organization, avait déclaré l'année 2026 l'année internationale des parcours et des éleveurs pastoraux. Et pour en parler, nous recevons avec nous en studio Marianne Dufour du CAEC Pierre Fiche du Larzac, qui nous fera partager

0: son expérience très concrète de l'élevage. Bonjour Marianne.
1: Bonjour, bonjour à l'équipe.
0: Nous sommes aussi avec Philémon Dindurin, artiste photographe, dont les photos sont visibles en ce moment aux Halles de Millau, dans l'exposition Droit de parcours, qui nous donnera une image plus bucolique, plus artistique des parcours. Bonjour Philémon.
2: Bonjour.
0: Et on entendra Roxane William-Jam, chargée de mission attractivité et de développement sociétal au Parc naturel régional des Grands Causses, avec laquelle nous allons redécouvrir une production en plein essor, la laine. Et en fin d'émission, nous allons partager quelques brèves moutonnières, mais pas que. Mais tout d'abord, comme d'habitude, c'est l'édito de William.
3: Quand le moment est venu, l'heure est arrivée.
4: Et j'attendais, je ne vous le cache pas, ce moment avec un peu d'impatience.
0: Alors William, je ne te vois pas au milieu de cette foule.
5: Je suis là, Sophia, au milieu de ce magnifique troupeau. Mais comme je n'ai pas encore fait ma coupe de cheveux estivale, je comprends que tu aies du mal à m'identifier.
0: Oui, il faut savoir, William, que tu es frisé.
5: Ouais, frisé comme un mouton, c'est ça. Mais traitons du sujet du jour, le pastoralisme et donc la brebis. 1 million, c'est le chiffre approximatif généralement avancé pour évaluer la population ovine sur le territoire des Grandes Causses. Présente depuis 6000 ans, comme pour la poule et l'œuf, on aurait tendance à se demander qui de la brebis ou du paysage cossonard était avant. Tant ce paysage a été façonné par ses millénaires d'élevage et la brebis laconne adaptée à ses conditions particulières. En préparant cet édito, me sont revenues en mémoire les planches de la BD Le génie des alpages du dessinateur Fmur, une BD de Daron, comme dirait Clara, notre jeune et facétieuse collaboratrice. On se souvient de Romuald, le bélier mascu, des brebis, Einstein, Manivelle, etc. Plus porté sur le calembour, les facéties, que sur la traite et la fabrication du fromage. Mais c'est de notre dessin de brebis dont j'avais envie de vous parler, car histoire personnelle. Avez-vous en tête le logo du PNR des Grands Causses ?
0: Marianne, Philémon, vous le voyez, ce logo ?
1: C'est un berger avec ses brebis ?
5: Voilà, c'est un berger dans sa grande cape flottant au vent et s'appuyant sur son bâton. On l'imagine attentif à son troupeau, à son environnement. Beau symbolisme. Rappel du contexte. Pierre Gott, fondateur et longtemps président de l'association miavoise et bien connue l'Alpina, émet l'idée de création d'un parc des Grands Causses. Ayant plutôt un profil de sage, de contemplatif et amoureux passionnel des Causses, je pense qu'il le voyait comme outil de protection, ce qui est plutôt la fonction des parcs nationaux. Or, un parc naturel régional est avant tout un outil de développement de territoire durable, certes, mais bon. Et c'est là qu'intervient Robert Roussel dans la fin des années 80. Industriel local, conseiller municipal à la mairie de Millau, il se saisit de ce projet, il s'entoure de Louis Vallès, maire d'Aguesac, de Jean Boyer, de l'Odève et du tout jeune directeur du CPIE, qui s'appelait alors les Grands Causses, William Verdier, qui faisait office en quelque sorte de ce qu'on appelle maintenant attaché parlementaire de Robert Roussel, mais surtout qui apportait la caution environnementale. J'ai donc suivi Robert Roussel sur tout le territoire au travers de nombreuses réunions publiques et jusqu'au bureau du ministre de l'Environnement de l'époque qui était Brice Lalonde. Pour déposer un dossier de demande de création de parc naturel régional, il fallait rédiger une précharte. La charte d'un parc étant le document qui en fixe les objectifs et les orientations. Nous n'en étions pas encore là, mais comme nous voulions laisser un document à tous les acteurs rencontrés, j'ai été chargé de rédiger ce que j'appellerais une pré-précharte. Pour illustrer la page de garde, je me suis mis dans l'idée de créer un logo reprenant la charte graphique des parcs naturels régionaux. Et évidemment, l'image de la brebis s'est imposée. Comme je suis nul en dessin, nous sommes dans les années 80, donc pas d'appli Canva, pas d'IA, c'était ciseaux et bâtons de colle. Un dessin me plaisait, c'était celui qui a illustré beaucoup de documents pendant la lutte du Larzac, une tête de brebis qui tenait dans sa bouche un brin d'herbe, peut-être du trèfle. Trop politique, et j'avais bien compris lors des réunions publiques que bon, la lutte du Larzac, fallait passer à autre chose. Une autre association avait comme logo une silhouette de brebis de profil très peu originale. C'était une association qui œuvrait au développement et à la promotion du Cosméjan. Donc ciseaux, colle, j'ai fait un montage en utilisant ce dessin, en toute bonne foi. Et là, scandale. Je ne sais pas si la propriété artistique avait été évoquée, mais Robert Roussel m'a très vite demandé de retirer ce dessin. J'ai donc choisi une cardabelle stylisée en ayant préalablement demandé l'autorisation à un artiste ami, Bernard Monestier, autre amoureux d'Écosse. J'avais donc bien retenu la leçon. Voilà, fin de mon histoire. Je ne sais pas s'il a eu un grand intérêt pour vous. J'y ai peut-être recherché un peu de reconnaissance, j'avoue, le parc naturel régional ayant fêté ses 30 ans l'année dernière. Merci en tout cas d'avoir choisi pour logo un berger pour veiller sur ce territoire si fragile.
0: Merci William et à toutes ces brebis qui nous ont accompagnés. Mais je m'adresse maintenant à nos invités. Je précise aussi qu'on va vous tutoyer puisqu'on vous connaît tous les deux. Marianne, donc, tu es installée en tant qu'éleveuse depuis 28 ans à Pierrefiche du Larzac.
1: Oui, c'est ça.
0: Et pour celles et ceux qui ne connaissent pas, le village est situé dans le nord-est du Larzac, en bordure du plateau, et domine les gorges de la Dourbie. Mmh. Avant de parler de ton exploitation aujourd'hui, est-ce que tu pourrais revenir sur ton parcours, ton histoire et sur les conditions qui t'ont amené à t'installer?
1: Alors ça a été des hasards. Donc moi je suis originaire du nord de la France, vers Lille, et j'ai fait des études d'ingénieur chimiste. J'ai fait des études à Lyon, et là j'ai rencontré mon compagnon. Et lui, il a trouvé, il a fait son service militaire au camp du Larzac. Et moi, pendant un an, je faisais du stop pour le rejoindre tous les week-ends sur le Larzac. Et je suis tombée amoureuse de cette région. C'était en 90, 91. Et après, lui, il a trouvé du travail en tant qu'ingénieur chimiste dans les cuirs à Millau. Et on a décidé de venir dans la région. Et moi, on a trouvé une maison à restaurer. Et là, j'ai rencontré plein d'agriculteurs. J'ai travaillé, comme j'avais pas de travail, j'ai travaillé dans les fermes, la ferme de l'hôpital, la ferme de la Mayou. L'été, j'ai tenu la JAS pendant 5 ans, la JAS du Larzac, la restauration. Et l'hiver, je travaillais dans les fermes. Donc, j'habitais à côté de Pierrefiche. Et il y avait une ferme avec deux agriculteurs célibataires, dont un qui était malade. Et on est devenus amis. Et ils m'ont proposé de reprendre leur ferme. Donc j'ai passé un diplôme BPREA pour pouvoir m'installer. Donc c'est surtout à la ferme de l'hôpital, chez les Burgers, qui m'ont appris le métier, et à la Mayou, à faire des fromages.
5: Mais tu avais des origines terriennes ou pas?
1: Oui, mes parents, ils avaient une petite ferme dans le nord de la France. On était une famille nombreuse, on était neuf enfants. Et on avait une douzaine de vaches laitières. Mais il n'y a personne qui a repris la ferme parce qu'elle était trop petite. Donc, mais il n'y a que moi qui ai retourné dans l'agriculture de mes frères et sœurs. Et habité si loin.
5: L'exploitation aujourd'hui, tu pourrais nous en parler? Est-ce que c'est... Enfin, le...
1: Alors c'est le système de brebis laitières pour Roquefort. Donc j'ai 400 brebis au début de la saison. J'en passe 350 à la traite. Et je traite matin et soir pour Roquefort. Voilà. Et les brebis, bon, on agnèle l'hiver, on fait l'agnelage l'hiver, et l'été, et les trois quarts du temps, elles sont dehors, à pâturer. Et voilà. Donc, je ne sais pas si vous avez d'autres questions.
5: Mais quand tu dis je, ouais, c'est un gars avec. Hein,
1: alors, je suis associée, je me suis installée avec mon compagnon. Ça va marcher, j'ai rencontré quelqu'un d'autre, et en 2000, et en 2011, on a créé un GAEC. On a toujours travaillé de 2000 à 2011, on a travaillé ensemble, on avait deux exploitations avec mon compagnon qui avait des terres, et en 2011, on a créé un GAEC, et depuis, on est deux à chaque fois, voilà. Donc j'étais avec mon compagnon, maintenant je suis avec son fils.
5: Alors tu parlais d'agnelage, donc il y a une certaine saisonnalité, mais comment s'organise la journée d'une éleveuse? C'est quoi une journée en fonction justement de ces saisons?
1: Ah, c'est très variable d'une saison à l'autre. Comme en ce moment, on se lève tôt pour faire la traite, 6h30. Et donc il y a la traite, donner à manger aux brebis, sortir les brebis. Alors sortir les brebis, en ce moment, elles sont dans les champs. Parce que c'est la saison pour faire du lait, donc elles sont pas dans les parcours encore. Elles vont commencer à aller dans les parcours, mais là on les fait manger dans les champs cultivés pour faire du lait. Donc elles restent, soit s'il fait trop chaud, on les rentre à midi et on les ressort le soir. Et actuellement, donc on les laisse toute la journée de 9h à 5h On les rentre pour la traite et elles dorment dans la bergerie.
5: Alors la période, ouais, la période de traite, c'est de quand, en grosso modo, c'est quoi le cycle annuel d'une brebis?
1: Nous, elles prennent le bélier au mois d'août et on agnelle au mois de début janvier. Donc elles restent 3 mois dans la bergerie, janvier, février, mars. Et si en avril il commence à faire beau et qu'il y a de l'herbe, là elles sortent tout le temps, quoi. Donc, et pendant la période d'agnolage, bah c'est une période assez intense, mais très agréable, où on reste dans la bergerie, où tous les agneaux y naissent, quoi. Donc là, c'est un temps. Et là, on peut y aller. Il n'y a pas d'heure définie, quoi. C'est en fonction des brebis qui agnellent, de la surveillance et tout, quoi. Donc, c'est des temps complètement différents d'une saison à l'autre, quoi.
5: Alors justement, par rapport à l'agnolage, enfin, je sais pas, moi, dans ma tête d'homme, je m'aperçois que de plus en plus de femmes s'installent en tant qu'éleveuses. Comme toi, il y a tes voisines du GAEC de Montredon, il y a le GAEC des Truelles où 3 associés sur 4 sont des femmes. Est-ce qu'être femme, ça change dans quelque chose dans la relation à l'animal, à la brebis
1: Bah, peut-être que nous, les femmes, on est plus à l'écoute de la brebis, parce qu'on a un instinct maternel qui se retrouve quand les agneaux y naissent. Et on a plus de feeling, quelque chose comme ça. Mais il y a beaucoup de femmes aussi qui s'installent en agriculture, mais qui font pas que, qui s'occupent pas que des bêtes maintenant, qui font du tracteur et tout ça. Donc, moi, c'est pas mon cas parce que mon compagnon, il adore faire du tracteur, donc il est tout le temps sur le tracteur. Donc, j'en fais pas. Mais de plus en plus, les femmes, elles sont toutes polyvalentes, quoi. Donc, mais c'est vrai qu'on a quelque chose en plus par rapport à la brebis. On a un feeling, je pense que c'est l'instinct maternel qui fait ça.
2: Oui, après, toutes les femmes n'ont pas d'instinct maternel, mais oui. Peut-être qu'il
1: ben,
2: y a
1: on
2: de
1: sent
2: ça,
1: plus ouais. Le besoin de. Je ne sais pas, il y a quelque chose de naturel, pour moi.
2: En tout cas, d'autres éleveuses disaient aussi que sur le Larzac, c'est plus facile de s'installer en tant que femme parce qu'il y a un certain climat de collectif et de bienveillance aussi. C'est d'autres témoignages
1: ouais.
2: que j'ai entendus.
1: Ah oui, c'est vrai, oui.
2: Et donc,
1: de partage.
2: Oui, tout à fait. Donc, le thème de l'émission, c'est le pastoralisme. Toi, ça fait 28 ans donc, que tu es installé. Quel changement tu as vécu ou tu as observé dans la manière de conduire le troupeau? Peut-être des changements que toi, tu as même introduits et aussi dans la façon d'utiliser les parcours.
1: Oui. Donc, moi, sur l'exploitation, il y a les 3/4, c'est des. 2/3 plutôt, c'est des parcours. Après, c'est 1/3, c'est les champs cultivables. Donc, moi, je me suis installée, il n'y avait aucune clôture. Donc, je passais mon temps à garder les brebis. Donc, toute la journée, quoi, je passais mon temps à garder les brebis. Donc, qu'il fasse chaud, qu'il pleuve et tout ça, j'étais tout le temps avec les brebis. Et ça peut être une contrainte. Et après, on a fait pas mal de parcs. Et donc je gardais la journée et je gardais pas la nuit. On garde pas les brebis la nuit. Mais depuis plusieurs années là, depuis qu'il commence à faire très chaud, l'été on laisse les brebis la nuit dehors dans des parcs parce que la journée il fait trop chaud.
5: C'était quand à peu près l'apparition des clôtures justement, parce que je me rappelle les gens ici qui disaient ouais alors ça y est on a sauvé le Larzac et puis maintenant on a les clôtures. Je sais qu'il y a eu à un moment donné il y a une espèce de tension là, ça correspondait à peu près à ces époques là, non, dans les années 80
1: Moi j'étais déjà il y avait pas mal de fermes qui étaient clôturées, moi quand je me suis installée, ça commençait à être c'est du Ursus hein, c'est du grillage mm-hmm. Les gens, mais ça a commencé dans les. Moi, déjà, il y en avait. Quand je me suis installée en 98, il y avait déjà des clôtures, des grillages.
5: Il y en avait pas mal déjà.
1: Ouais. Mais l'avantage du grillage, c'est que quand vous conduisez un troupeau de brebis, il faut toujours avoir le troupeau à l'œil, avec des chiens. Et, comment dire, les brebis vous suivent, elles peuvent pas manger partout. Alors qu'avec un parc grillagé, les brebis, elles profitent à 100%. Elles s'étalent. Alors que quand on garde, elles ont peur du chien, ou on veut toujours les maintenir dans un endroit qu'on nous on a choisi. Alors on n'utilise pas la totalité du parcours. Alors qu'avec des parcs grillagés, on utilise à 100%. Les brebis, elles vont partout, elles s'étalent, elles sont tranquilles.
2: J'ai une question peut-être un peu naïve, mais les clôtures permettent aussi. Tu disais, elles dorment dehors la nuit. Peut-être qu'elles qu'elles soient justement plus encadrées et quand vous allez les chercher, vous les retrouvez plus facilement peut-être avec les grillages ou pas forcément?
1: Ben, ça dépend des parcs, s'ils sont grands ou pas. Quoi.
2: Okay.
1: Voilà, donc, des fois, on peut les mettre dans des parcs où c'est grand et ben, on met un moment à tous les retrouver. Quoi. Voilà.
5: Alors, je sais que tu continues à de temps en temps, par plaisir, alors tu dis conduire le troupeau.
1: Ouais.
5: Et alors, être bergère ou berger, ça renvoie un peu à une image pastorale, poétique, presque méditative. C'est une vision idyllique ou réaliste de cette fonction, ce côté un petit peu poétique.
1: C'est un peu poétique quand même. C'est très agréable de garder les brebis. Bon, il faut pouvoir le faire parce que c'est pas. Il faut avoir des bons chiens, il faut avoir savoir où les mener, savoir. C'est pas évident. On peut pas du jour au lendemain prendre un troupeau et le mener. Avec où on veut, quoi. Il faut connaître son troupeau. Et c'est vrai que c'est très agréable quand c'est pas une contrainte, quoi. Moi, je suis toujours en adoration devant les paysages, devant. J'adore, quoi. Franchement, je suis toujours émerveillée quand je garde mon troupeau, quoi.
2: Justement, à propos d'émerveillement et de poésie, je vais me tourner vers Philémon. Donc, tu es photographe, tu es aussi un explorateur, on pourrait dire, du cause que tu connais bien. Et on peut admirer tes photos ainsi que celles de Julien Coquintin dans les Halles de Millau, dans le cadre de l'exposition réalisée avec le soutien de l'association Aporia. Donc, c'est l'expo Droit de parcours. Et puisqu'on parle de parcours, quel a été le tien depuis ton enfance près de Mossuéjouls, je crois, jusqu'à la photographie?
6: J'ai grandi dans le coin, entre le Sauveterre et le Cosnoir, à Mossuéjouls, et avec des parents qui aimaient beaucoup voyager. Donc j'ai voyagé enfant, et il y avait cette culture-là d'aller voir, de curiosité, etc. Et je crois que ouais, ça m'a piqué. Et en fait, après, mon parcours, il a été fait comme ça. C'est la curiosité qui m'a poussé à aller voir à droite à gauche, à prendre un appareil photo, aimer regarder, aimer observer. J'aime bien cette position de témoin, je crois, de témoignage. Ça me touche. Et j'ai commencé la photo sérieusement quand j'avais 24-25 ans. Donc là, ça fait un peu plus de 15 ans que je fais de la photo régulièrement, sérieusement, quoi. J'en fais professionnellement, j'ai des commandes, etc. Mais ce qui m'anime, c'est de suivre des sujets, de suivre des thèmes année après année, et de retourner voir des gens, de retourner voir des lieux, et de cultiver comme ça, de cultiver une curiosité autour de chez moi, en fait, de gens, de et puis de savoir-faire, de travail manuel. C'est ça qui m'anime beaucoup.
2: Effectivement, tu as déjà réalisé un certain nombre d'expositions ayant pour sujet le territoire, le COS, ses habitants. On peut rappeler l'exposition Sur les sentiers en 2024, avec laquelle on avait fait aussi des reportages radio.
6: Oui.
2: L'exposition Larzac et tes photos étaient aussi au musée de Millau dans le cadre de l'exposition épidermique du COS au Gand. Qu'est-ce qui t'intéresse en tant que photographe sur ce territoire? Est-ce que tu t'es, j'imagine, déjà ouvert à d'autres horizons aussi?
6: Je crois qu'il y a une posture un peu politique à vouloir faire des photos chez moi. J'ai envie de trouver un peu la curiosité et l'incroyable ici. J'ai pas envie d'aller forcément ailleurs, prendre des avions, etc. J'ai plus envie de faire ça. Et donc, après, il y a plusieurs choses, il y a plusieurs paramètres qui m'ont amené à faire des images ici et à aimer faire des images ici. Mais ma mère travaillait le cuir, donc j'ai fait pas mal de photos autour du cuir, autour du Millau, beaucoup. Et puis en fait, cuir après système Roquefort, et puis système Roquefort l'agricole. Et puis en fait, il y a quand même une ligne de conduite un peu générale dans ma photographie. Ça a été le travail manuel. Donc étant ici, le travail agricole. En fait, je suis hyper curieux de voir comment ils fonctionnent, les gens qui s'affranchissent. Ils se sont servis. Le système Roquefort les a aidés à une période. Depuis, il y en a plein qui s'en affranchissent. Enfin, il y a plein de dynamiques comme ça qui naissent et que moi j'aime suivre. Ça m'intéresse de voir comment ils font. En fait, on a l'impression qu'ils ont tous des brebis, mais ils font tous un peu différemment. Il y en a qui font du lait, il y en a qui font de la viande, il y en a qui font les deux, il y en a qui transforment, il y en a qui. Et puis après, ils arrivent à l'agricole par différentes manières. Donc, ils ont le rapport à la bête, le rapport au territoire. Enfin, je trouve ça, moi, ça m'éclate de suivre ces subtilités-là. J'aime bien.
7: L'expo Larzac, justement, était assez emblématique par rapport à ça, non?
6: Alors, Larzac, ça s'appelait Larzac 21, exactement, je crois. C'est comme ça que je l'avais nommé. C'était j'avais fait cette série pour les 50 ans du discours de Debré, du début de la lutte, en fait. Et en fait, l'angle de ma série, c'était vraiment les outils collectifs qui sont nés pour la lutte. Et qui ont fait des petits derrière, c'est-à-dire cette expérience du collectif pour les besoins de la lutte a derrière donné une expérience du collectif qui a fait plein de petits depuis, dont Larzac en fait partie. Pour moi, c'est une expérience qui est née bien après la lutte, mais qui est née de cette expérience du collectif. Il s'organise en collectif pour Internet, pour la forêt, il y a des exemples qui sont notables. L'AVEM, c'est quelque chose qui est assez. Je crois qu'il y a un autre exemple en France. Enfin, c'est une expérience qui est hyper intéressante, qui fonctionne super bien.
7: L'AVEM, rappelle-nous ce que c'est.
6: Les vétérinaires. Ouais. C'est vétérinaires, mais.
7: C'est un regroupement d'agriculteurs qui ont eux-mêmes un salarié en fait, vétérinaire.
6: C'est ça.
2: Justement, pour revenir à l'expo Droit de Parcours, elle se fait avec Julien Coquintin. Donc, est-ce que tu pourrais le présenter aussi, présenter un petit peu des photos qu'on peut voir de lui?
6: Julien Coquintin, il a plusieurs livres qui sont édités aux éditions La Main Donne. C'est David, il est à Marcillac-Vallon. C'est une très belle petite édition photo là. Et on s'était rencontrés comme ça. Il faisait une expo justement suite à la sortie de son bouquin qui s'appelle Tôt un dimanche matin. Je ne veux pas dire de bêtises, mais je crois que c'est le premier bouquin qu'il a édité. Il a une iconographie qui est très rurale aussi. Il photographie vraiment le monde rural, Julien. Il a un œil très singulier. Et puis il est sur des thématiques très rurales, un peu sociales aussi, mais sociales, rurales. Mais là, ces derniers temps, il a beaucoup travaillé sur le sujet du loup, par exemple. Il a travaillé. Il a une iconographie qui est très, très rurale et qui se prêtait bien. Il a beaucoup photographié les paysans aussi. Je vous invite à aller voir ses bouquins, c'est très, très beau son travail.
7: Alors, on voulait revenir sur la dernière question qu'on a posée à Marianne, sur ce côté, cette vision bucolique que l'on peut voir de la bergère, du troupeau, du parcours. Quelle est l'image que toi, tu as voulu donner de cet univers dans l'expo, de l'expo Droit de Parcours?
6: Quelle image j'ai voulu donner du pastoralisme? Non, c'est
7: oui.
6: Quoi la question?
7: Oui, c'est ça, oui, oui.
6: Ben, en fait, je suis un filtre. J'ai une subjectivité complètement assumée. J'essaye pas d'être neutre. Je photographie ce qui me vient à l'œil, quoi. Moi, j'aime bien photographier les humains. Quand même, les humains dans le contexte, donc avec leurs brebis. Avec une clé à molette dans les mains, dans leur tracteur, etc. Mais c'est, en fait, moi j'aime bien passer du temps avec les gens et j'ai discuté, regardé, assisté à leur journée, assisté à ce qu'ils font. Et jusqu'au moment où, en fait, il y a une confiance qui s'installe et puis je photographie quand ça me plaît, quand il y a quelque chose qui se passe et quand il y a une interaction, en fait, souvent, il y a des bras, il y a des mains qui rentrent dans l'image. Moi, j'aime bien voir les mains travailler.
2: Et justement, à propos de l'humain, et en effet, on le voit très présent dans les photos Droit de Parcours. Et le titre, donc, ça renvoie presque, enfin, une convention humaine, une convention presque juridique, la possibilité qu'ont les éleveurs d'amener pâtre les bêtes sur des terrains communs, domaniaux ou communaux. Est-ce qu'il y a un message derrière ce titre de l'expo?
6: Droit de Parcours, oui. En plus, c'est rigolo parce qu'il y avait Céline Daporia dans ce projet. Et sur le projet avec les sentiers, c'était droit de passage aussi.
2: En effet.
6: Mais je ne sais plus, c'était suite à des discussions entre Julien, Céline. Il y a quelque chose de... Oui, il y a quelque chose de politique derrière. Il y a quelque chose de revendiqué, je crois.
2: Un droit de parcours.
7: Le droit de parcours, c'est quelque chose que tu utilises, hein?
1: Non.
7: Il n'y a pas de communaux
1: ou... Il n'y a pas de communaux, c'est que des privés ou en location, quoi, en fermage. Mais il n'y a pas de communaux, non.
7: De nouveaux projets, Philémon ? Tu travailles sur d'autres projets d'expo ou de...
6: Ouais.
7: On sait que tu travailles sur le HITS avec nous, un petit peu.
6: Et ben ouais...
7: Un petit peu.
6: Et ben ouais, c'est quand...
7: Peut-être expliquer qu'est-ce que c'est que le HITS.

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2: Eh ben oui, d'ailleurs, c'est une bonne nouvelle de savoir que Epitaph est une maison qui existe encore, parce que ça fait vraiment longtemps qu'on n'avait pas parlé de ce label. Vous êtes bien sûr Rock à la Casbah, émission numéro 927, et on va vraiment, vraiment calmer le jeu, et puisqu'on va retrouver notre disque vedette, et on est tous très heureux que ce soit The Wooden Wolf qui soit à l'honneur.
1: Actuellement, si nos héros de l'indie folk et de l'alternative country d'antan tiennent plus ou moins bien la route, heureusement, leurs œuvres ont influencé la nouvelle garde, et ce jusqu'en France. À l'écoute du disque Indigo Prayers Opus 8, 8e album de The Wooden Wolf, il est évident que ce groupe et son chanteur franco-canadien Alex Kaling se sont abreuvés chez Palace Brothers, Lamp Shop, Jason Molina et ses Songs Oya, 16 Inch Power, Tinder Six, mais aussi auprès des maîtres Leonard Cohen et Tons Van Zandt. Ce nouvel album est tendu et en retenue, orageux, rugueux, poussiéreux et crépusculaire avant tout. On pensera fortement aux premiers albums de Herman Dune, à l'époque où les frangins Ivars jouaient encore ensemble. The Wooden Wolf vient de sortir un excellent disque sur une triplette de labels, Mediapop, 14 Records et Microphone. Indigo Prayers Opus 8 est chaudement recommandé par la maison Casbah. On va écouter deux titres enchaînés, Amok, sous forte perfusion Leonard Cohen, sera suivi de Blackfire entre Nirvana Unplugged et Will Oldham. The Wooden Wolf, notre vedette.

0: Magnifique, The Wooden Wolf et le titre Black Fire. On va changer d'univers, on va même changer de continent puisqu'on va partir en Australie à la découverte du groupe Station Model Violence. C'est leur premier album. Alors ils sont de Melbourne et en fait ils ont sorti ce premier album sur un peu le label underground de Melbourne, c'est Antifade Records, dont on vous parle quand même assez souvent. Il y a quelques groupes comme ça qui reviennent, parmi lesquels RMFC, je me souviens, je vous en avais diffusé un album, mais vous avez certainement oublié. Et il se trouve que c'est un side project de ce groupe-là qui a créé Station Model Violence. Alors, il faut se dire que ce groupe-là, c'est vraiment un groupe de fin de soirée. Et le titre même qu'on va écouter, c'est écrit un peu dans la description de l'album. Il a été écrit en ayant pris des champignons. Donc il y a un petit côté des fois psyché, un petit peu punk. Et évidemment, derrière, il y a un mix made in Australia. Donc d'après vous, c'est qui ?
1: Mickey Young
0: qui est derrière le mix de cet album de Station Model Violence. Je vous propose d'écouter le titre Learn to Hate.

0: un extrait du nouvel album de Kola, Age Sitting. C'était un peu bizarre là, cette batterie. En tout cas, il se fait plaisir à la batterie, effectivement, dans Kola. Donc le groupe qui nous vient tout droit du Canada, le troisième album, Tim Darcy derrière Kola, qu'on présente comme l'ancien du groupe House Ouched. O-U-G-H-T, hein, vous le prononcez comme vous voulez. Et donc voilà, on est dans du post-punk, hard-punk, Kola à découvrir. Je pense qu'on vous en reparlera très prochainement. C'est un vraiment très très bon disque.
1: On le met au frais et puis on voilà. Sortira plus tard.
2: On va recalmer un petit peu l'ambiance dans cette émission à Rock à la Casbah avec la suite de ta sélection à Bingo.
1: Ouais, dans la présentation de la vedette de la semaine, je vous parlais de Lamp Shop, j'en parle régulièrement. En fin d'été sortira chez Merge Records Punching the Clown, le possible 20e album du groupe de Nashville, Tennessee, mené de main de maître par le grand Kurt Wagner. On ne va pas embellir l'histoire, les 3 ou 4 derniers disques de Lamp Shop, le chanteur taquiné du vocodeur sur des productions pseudo-hip-hop, ça servait à rien, c'était vraiment pas une réussite.
0: Mais t'arrives toujours à trouver un titre.
1: Mais oui, j'arrive toujours à trouver un titre. Mais là, on se demandait où était parti l'esprit de country alternative de leur début, possiblement dans une lutte contre un terrible cancer. Mais voilà qu'en premier extrait du prochain album vient tout bousculer. C'est reparti comme en 94. Kurt Wagner et son groupe livrent un très beau Weekend Lamb Shop.

0: peut le dire, vous étiez sceptique quand je vous ai proposé l'Ampshop, mais là je vous vois, vous êtes en train de pleurer.
1: Ça fait un peu une musique cryptique, presque religieuse, bah avec les chœurs derrière.
0: C'est très proche de ce qu'on va écouter maintenant avec
2: The Wooden Morceau. J'avais prévu un morceau de Converge, je vais pas le passer tout compte fait, ça sera pas...
1: C'est bon, on va rester près du feu avec nos artistes intimistes, avec donc notre disque vedette The Wooden Wolf, et on arrive à la fin de cette émission Rock à la Casbah qui a été un peu plus posée que d'habitude, mais des fois ça fait du bien. C'était l'émission numéro 927, je vous rappelle qu'elle est produite à Valence dans les studios de Radio Méga, et qu'elle est rediffusée sur plein d'autres radios. On passe le bonjour à tout le monde et on se quitte avec le titre Climbing.
0: Et n'oubliez pas de rester sauvage et beau.
1: And don't forget. Stay free. En allemand?
0: Nein.

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2: Et voici maintenant une chanson dédiée au Moyen-Âge, c'est-à-dire pour les gens entre 30 et 50 ans. Je vous parle d'une époque où la Java était bleue et où les femmes mangeaient debout.

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0: Bonsoir les amis, merci d'être devant votre poste pour cette 115e émission. Salut Clara, aux commandes.
1: Coucou Doumé.
0: Ça va bien depuis 15 jours, enfin, je sais que tu es à la radio tous les jours.
1: Mais... écoute, ça va, hein, toujours. Hein.
0: Très bien, alors Doumé au micro. Alors ce soir chez Papa Doum, j'ai extrait des titres de vinyle 33 tours en espérant vous faire voyager à travers ces morceaux hein, de la musique jamaïcaine ou des Caraïbes. Justement, en ouverture, je vous ai choisi un titre peu commun de Robert Charlebois. Alors ce titre est un patchwork musical de musique antillaise créole, on va dire. Alors mélange donc de mento, calypso, begin, reggae. Et ce titre était sorti en 1973. Et donc Robert Charlebois avait fait un pas de côté pour le choix de ce titre, Punch Créole, qui n'était pas vraiment dans son répertoire et son style. Mais bon, personnellement, j'avais aimé ce titre, c'est pour cela que je voulais vous le faire partager. Bien, ben on va commencer avec ce coup-ci du vrai reggae, on va dire. Et c'est Jolly Joseph et c'est Pinnacle Sound qui le présente avec le titre Manager. Et c'est tiré de l'album Still Dread qui était sorti en 2024. Alors c'est presque avant-hier, on va dire, il n'y a pas si longtemps que ça. Et on s'y tromperait car ça sonne très années 90, vous allez voir. Allez, on s'écoute Jolly Joseph.

Allez, un reggae Sunstein avec Epcot. Epcot, hein, qui passe assez régulièrement dans les émissions des vieux 45 tours. Et le titre, The Secret, extrait de l'album Right on Time. Alors, dans la traduction, apparemment, c'est pile à l'heure. Bien, alors, ce disque-là était sorti en 98. Je vous propose de le démarrer.

Bien, Epcat. On continue. Alors, il y a 15 jours, je vous proposais en ouverture le titre Men in the Street, tiré de la BO du film Rockers, dont je parle très souvent d'ailleurs, à juste titre, car c'est quand même la référence d'une certaine époque, j'entends bien. Et là, j'ai une autre version par les Scatellites. Alors, évidemment, cette version secoue beaucoup plus, car c'est du ska, Scatellite. Et ce sont les maîtres dans le style. Donc je vous propose les Scatellite. Men in the Street.

jusqu'à la dernière note. C'est normal, hein, c'est les Scatellite avec Man in the Street. Alors, en section ou en solo, chacun passé devant la scène, soit solo de trombone, comme on a pu entendre, ou la trompette. Et d'ailleurs, j'ai un bon souvenir, hein, j'avais eu la chance de voir les Scatellite dans une petite salle qui s'appelait sur Montpellier à l'époque Mimi la Sardine. Ça devait être en 95 et donc voilà, j'ai de très bons souvenirs de... Bien, je vous propose maintenant John Holt, chanteur qui est dans la playlist des vieux 45 tours lui aussi, car John Holt fait partie des pionniers, car vous, les habitués de l'émission, vous le savez maintenant. Hein. Et là, j'ai le titre « I love, I can feel » dans un rocksteady, dans le style, et nous sommes en 1970, extrait de l'album éponyme. Donc, John Holt...

General Tweet avec Everything So-So dans le style dancehall. Alors la traduction c'est « Tout est tellement bon ». Bon, pourquoi pas. Et c'est vrai que ça ressemble un peu à... Il sort de l'école de Yellowman un peu, si ça vous parle. Alors Yellowman, il faudra que j'en programme un peu. Ça fait longtemps que nous n'avons pas entendu l'homme jaune. Bien, on continue. Et on va passer du jour à la nuit. Alors, c'est le titre traduit en français de Day into Night dans le style Steady Roots proposé par Catalyst et chanté par Stephanie McKay. Et nous sommes en 2011. Donc voilà, Catalyst est prête sur la platine. Ça tourne, oui.

0: Israël Vibration avec Rude Boy Shopping, garçon grossier. Alors pas eux, hein, c'est le titre du morceau. Et c'était, on était vraiment dans du roots, bien roots. Et donc Israël Vibration, le trio vocal, du moins un des trios jamaïcains, car il y en a eu beaucoup hein, de groupes au départ vocaux et qui ont fini sur des grosses scènes avec des musiciens derrière bien roots sur des festivals tels que les Reggae Sun Splash que nous avons eu la chance d'entendre ou de voir. Sun Splash qui a démarré dans les années 70 jusqu'en 90, ça a poussé. Et plus actuel, c'est Rototom maintenant. Alors je crois que c'est en Espagne que ça se passe. Bien, on continue, et là c'est le grand Jacob Miller avec Slidenbar, la batterie qui l'accompagne. Un double hommage, car ces deux-là ne sont plus parmi nous. Et Slidenbar, lui, malheureusement, très récemment d'ailleurs, car c'était en début d'année 26, en janvier, me semble-t-il. Et Jacob Miller, lui, il y a quelques années, c'était l'été 80, 1980, dans un malheureusement tragique accident. Bien, on va rester quand même dans la bonne humeur, le fait d'écouter les chansons de ces gens disparus. Donc là, il s'agit de Jacob Miller dans un style pop style.
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0: Jacob Miller, très reconnaissable à sa voix pour les connaisseurs, ils reconnaissent forcément Jacob Miller. Donc j'ai là un titre intéressant, interprété par le collectif AZ Star All Star. Il s'agit du titre Pretty Young Thing. Est-ce que ça te parle, Clara? Peut-être pas.
1: Et non, malheureusement, j'écoute du reggae, mais j'avoue, les références...
0: Oui, alors justement, là, il y a une petite subtilité. C'est pas... Au départ, c'était pas du reggae, puisque je t'annonce que c'est un titre de Michael Jackson qui était sorti en 82, le fameux album qui a fait des ventes énormes avec Thriller. Hein. Et là, c'est Kirsty Rock qui interprète le hit en reggae, donc. Voilà, je propose de mettre ce disque sur la platine et d'envoyer ça pour voir. Mais tu vas voir, je pense que tu vas te rappeler.

Kirsty Rock, donc c'était l'album Easy Star All Star qui était sorti donc en 2012, et là elle interprétait donc la reprise de Michael Jackson. Dois-je présenter Lee Perry Scratch, celui qui a lancé tout ou presque tous les chanteurs et chanteuses jamaïcains, le grand-papa du reggae, voire le roi du reggae, car même Bob Marley a été en quelque sorte son élève. Il a inventé le sound system, il est précurseur des DJ, il est musicien, producteur, du moins il était. Tout ça car il nous a quittés assez récemment, en 2021. Je vous propose le titre Talk About It, et là il était avec les Minty Jamun, extrait de l'album Alive Injection. Et ça s'est passé, sa grosse activité, entre 1968 et 1979. Voilà, donc Lee Scratch Perry avec les Minty Jamun.

0: Chers amis des vieux 45 tours, merci pour votre fidélité ici sur Radio Larzac. C'était l'émission numéro 115. Il s'agissait ce soir de titres extraits d'albums. Alors, à la réalisation, Clara. Merci Clara.
1: Merci Doumé de nous régaler avec ton reggae tous les
0: vendredis. Ah, merci, c'est sympa. Merci également à Élise qui organise le conducteur et tout ça depuis le début des vieux 45 tours qui datent maintenant depuis 2020 quand même. Je n'oublie pas également Mike et Margot pour les jingles que nous entendons à chaque émission finalement. Bien, alors pour les prochains rendez-vous, ça sera pour le vendredi 4 juin et la rediff le samedi 5, le lendemain 5 juin. Et tout ça pour l'émission numéro 116, spécial coup de dé. Alors je jetterai des dés et le hasard fera la programmation finalement. Même moi, je ne sais pas ce qui sortira de là comme morceau. Alors les amis, je vous dis à bientôt. C'était Doumé au micro. Bon week-end prolongé de la Pentecôte. Lundi, c'est lundi de Pentecôte. J'allais dire, faut chercher les œufs. Non, mais c'est pas là. C'était pour Pâques. Je les confonds, ces deux-là. Pâques et Pentecôte.
1: Ça arrive, c'est pas grave.
0: Ouais, voilà. Bien, bonsoir à tout le monde et bonne continuation dans cette soirée avec un ciel super étoilé ce soir. Bye bye à tous.

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0: société hiérarchisée n'est possible que si elle repose sur la pauvreté et sur l'ignorance.
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3: Il y a une époque où j'en voulais à la terre entière, où j'avais la haine pour toutes les misères, les vexations, les souffrances que j'endurais continuellement, que je voyais infligées à mon peuple. J'en voulais à tout le monde, j'en voulais aux blancs, j'en voulais à la société, j'en voulais à Dieu. Et j'en voulais à Dieu. Et j'en voulais à Dieu. Et j'en voulais à Dieu.
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5: Il ne s'agit pas de gagner la guerre, mais de la prolonger.

0: Les gens avaient peur, distillé la peur. 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
3: Ce que j'arrête pas de me demander, c'est comment j'ai pu avaler toutes ces conneries, tu comprends?
4: Les gens qui ont peur, on leur fait faire ce qu'on veut.
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1: Terminator numéro 1. 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